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1: Si on souffre pas, alors c'est pas vraiment de l'amour.
2: Près de la moitié des femmes ont été tuées dans un cadre conjugal.
3: Ce déni sidérant, ça vient aussi de la banalité, ce sont eux qui se considèrent comme les victimes.
2: Et il y a aussi effectivement toute la mécanique de la minimisation.
1: L'amour est utilisé comme prétexte pour exercer des violences et pour exercer de la domination.
4: Un million d'hommes violents chaque année dans ce pays.

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2: Ok.
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4: Bonjour à toutes et à tous, et bienvenue dans ce 3e épisode de Sans sas, le podcast de Césure. Depuis le début de cette série, on vous a fait entendre celles et ceux qui habitent le lieu, qui le pensent, qui le font vivre. Mais aujourd'hui, on a voulu déplacer le regard, se demander qui fait tenir ce lieu au quotidien. Un lieu comme Césure, ce n'est pas seulement des projets, des idées, des événements. C'est aussi une infrastructure, des murs, des réseaux, des flux, quelque chose de très concret qui doit fonctionner tous les jours, du matin au soir, parfois même la nuit. Dans un appartement, c'est souvent le propriétaire qui gère les pannes, les réparations, les problèmes techniques. Ici, ce n'est pas le cas. Une équipe entière, présente sur place, veille au fonctionnement du bâtiment. Technique, sécurité, entretien, régie. Des métiers différents, mais un même rôle. Faire en sorte que le lieu tienne. Et ce tenir, il est fragile. Une fuite, une panne électrique, un problème de chauffage, et tout peut se redérégler.
7: On ne fait pas des piquets de crème. Si.
8: Et je tiens à préciser que ces réunions ne sont pas enregistrées d'habitude et que le fait qu'elles soient enregistrées perturbe... Non, ce que je veux dire, c'est que ces documents sonores ne reflètent pas la réalité des...
9: Complètement, ça, ouais. Merci.
4: Prendre soin d'un lieu, ce n'est pas seulement l'occuper, c'est le maintenir en vie. Le réparer, le nettoyer, le surveiller. Ce travail, on le voit rarement. Et pourtant, il est partout. On passe devant une porte réparée sans y penser. On utilise une prise qui fonctionne. On entre dans un espace propre. Tout cela semble normal. Mais rien ne l'est vraiment. Tout est le résultat d'un travail.
9: C'est
10: pour évacuer quand il y a une évacuation. L'évacuation, il faut mettre à ces endroits les personnes en situation de handicap en fauteuil. Mm-hmm. Qu'ils soient dans des endroits sécurisés, okay. En attendant que les pompiers viennent le chercher.
4: Tous ces gestes, toutes ces présences relèvent de ce qu'on appelle le care, prendre soin. Une notion développée notamment par Carol Gilligan, qui insiste sur l'attention aux autres et la responsabilité dans les relations. L'artiste Mierli Leiderman-Euclès parle, elle, d'un art de la maintenance. Elle rappelle que pour qu'un lieu, une institution ou même une ville fonctionne, il faut énormément de maintenance. Et cette maintenance n'est jamais spectaculaire. Elle est répétitive, discrète, souvent invisible. Mais sans elle, rien ne tient.
11: Une petite manutention.
12: Stock de rez-de-chaussée, c'est celui de l'atelier.
11: Mais en tout cas, il m'a dit que ça ne serait plus long.
4: Mais ce travail n'est pas réparti au hasard. Dans beaucoup de lieux, les métiers de l'entretien sont majoritairement occupés par des femmes, souvent racisées. Les postes de sécurité sont majoritairement masculins. La technique aussi. Autrement dit, même dans un lieu qui se veut ouvert, mixte, inclusif, certaines divisions du travail persistent. Elles s'inscrivent dans des habitudes sociales plus larges qui dépassent largement Césure. Césure est une ville dans la ville. Et comme toute ville, elle n'échappe pas aux dynamiques sociales qui la traversent. Regarder ces métiers, ces présences, c'est aussi mettre en lumière ce qui, d'habitude, reste en arrière-plan.
13: Qui nettoie le monde, ce sont les personnes racisées.
4: Comme le rappelle Françoise Vergès dans son livre « Féminisme décolonial », le travail de nettoyage, de soins, de maintenance est souvent invisibilisé, alors même qu'il est indispensable.
5: Pour le test des vagues. Ok, parfait. C'était juste ça la question. Allez, je t'en prie, passe une belle soirée. Allez.
4: Dans le hall d'entrée, il y a le poste de sécurité. C'est souvent le premier contact quand on arrive à Césure.
14: Mais je m'appelle Soumarou Mamadou et je suis responsable civil et ménage privé. Et je travaille sur Césure en tant qu'agent SIAP.
15: Mon quotidien, c'est d'assurer la sécurité des biens et personnes, ce qui consiste à faire des rondes dans l'ensemble de l'établissement. S'assurer que tout ce qui est lié à la sécurité des personnes et des biens est en conformité vis-à-vis des procédures du site, des consignes qui sont appliquées à ce site-là. C'est un site qui est ouvert à tout public. S'assurer que tous ceux qui viennent sur le site obéissent aux consignes, aux process, au respect des lieux. Et sinon, éventuellement, quand il y a des l'incivisme, on va vers ces personnes-là pour leur faire comprendre que voici les règles à respecter pour le vivre ensemble et le respect des lieux. Donc, on a deux SIAP en journée. La nuit, on a un SIAP plus un APS, un agent de prévention et de sécurité. On fait de l'accueil aussi, on oriente le public extérieur qui vient et qui veut aller dans des locaux. On les guide, on les renseigne et puis voilà. Comme on dit, c'est le contact humain. Hein. C'est toujours un plaisir de rendre service, d'avoir le contact humain, ce qui n'est pas forcément aujourd'hui le cas en certains endroits. Et donc, surtout, moi et mon équipe, c'est un plaisir pour nous de pouvoir renseigner les personnes qui viennent vers nous. Je suis dans la sécurité, ça fait plus d'une quinzaine d'années. Hein. Donc, j'ai travaillé dans des centres commerciaux. J'ai fait aussi tout ce qui est des petits supérettes et tout. Et après, j'ai commencé à toucher à l'incendie. C'est ce métier que j'ai toujours fait, donc ça fait une quinzaine d'années, puis voilà. Et quand j'ai commencé à travailler avec Plateau Urbain, et j'ai vu un autre public aussi, vu qu'on fait du social, et aussi, ça fait que y a ce côté humain, voilà, qui m'a beaucoup plu. Et donc, ça fait que depuis des années, je suis avec Plateau, depuis 2017, hein, j'accompagne Plateau Urbain sur les différents sites. Et c'est un métier qui me passionne. J'adore prendre soin des autres, voilà.

0: Un peu plus loin dans le couloir, il y a le bureau de l'équipe technique, en face de la conciergerie solidaire. Ils sont quatre. Plomberie, électricité, réparation, mobilier, incidents du quotidien. Leur travail est souvent urgent. Il faut répondre vite, trouver des solutions, parfois bricoler, improviser et s'adapter aux contraintes du lieu. Mais c'est aussi un travail de connaissance fine. Connaître le bâtiment, ses failles, ses habitudes, ses réactions.
1: Parce qu'on n'a pas de Karcher. Il est où le Karcher? Oui, il faut qu'on ait... On n'a plus de Karcher, oui.
2: Dans le cas la...
1: Karcher, si.
3: À la cantine. À la cantine.
1: Ah bon, il y a un Karcher à la cantine.
3: Oui, ton vieux, tout ça, il est là-bas. Hein. Sans ouais. Caddie.
1: Attends, excuse-moi, ça fait 3 semaines que je suis à me dire qui nous a volé mon tuyau d'arrosage.
3: Ah, c'est eux.
1: C'est saoulé.
3: Non, c'est eux.
1: Je suis choquée.
3: J'ai ma mentos, moi. Je partage pas.
4: Bonjour, Violette.
1: Bah, éducatrice socio-professionnelle à la conciergerie.
3: Je me présente Suleiman, technicien en plomberie chauffage.
4: Pourquoi on se rapproche comme ça? Ils nous entendent là, non? Oui. Fanny, éducatrice socio-professionnelle à la conciergerie solidaire. En chantier bricot, petits travaux.
5: Tanguy, régisseur général à Césure sur la partie événementielle.
6: Bonjour, je m'appelle Nestor et je suis responsable technique à Césure.
7: Et Benjamin, donc adjoint technique à Césure.
1: Mais en gros, quand je suis montée avec les numéros, il y avait déjà,
4: ah, il y avait déjà des étoiles noires
1: sur les portes. Il y a déjà un truc en plastique, déjà tout était fait.
4: Bah ouais,
1: c'était plus chargé en double. Bah, faut voir, on a certains du premier étage.
6: Et après, c'est là où tu interviens.
1: Et on maroufle.
6: Marouflage.
1: Ah, c'est super, ça c'est trop bien à faire en plus.
6: Mm-hmm. Voilà.
7: Marouflage, ça veut dire quoi ce...
1: Ah, merci.
4: C'est comme pour le...
1: La salle avec ta couleur de
7: saumon. Moi, je connais.
1: Pour le papier, par le déco.
4: C'est vraiment, t'enlèves les... Tu colles un truc, une surface sur une surface et genre, t'enlèves les bulles d'air.
7: Ah, c'est ça. Marouflage. Ok. Ouais, quand tu...
4: Tu
7: colles un espèce de truc sur les vitres.
4: Sur les vitres. Ouais, tu fais ça pour de la vitrophanie aussi. Ah, tu maroufles.
6: D'accord. Vitro quoi?
4: La vitrophanie.
6: T'aimes trop passer ton prénom dans les coups.
4: Mais non, je te dis un quoi. Mais non, mais c'est ça. C'est des trucs que tu...
6: La
4: patron Nestor. Beaucoup moins cool.
0: Et puis, il y a la régie. Le derrière des événements. Ce qu'on ne voit pas, mais qui est essentiel pour la tenue d'un événement. Installer, brancher, tester, anticiper et surtout gérer les imprévus.
8: Alors moi c'est Valentin, je suis régisseur à Césure depuis 1 an et demi. Alors la régie, qu'est-ce que la régie? La régie c'est faire en sorte que les événements se passent bien, donc il y a un aspect technique sur place, de la mise en place, de la coordination des équipes qui viennent travailler, que ce soit la sécurité, les plans d'implantation, savoir la faisabilité des événements. Voilà, c'est un peu général. Et puis, il y a une préparation en amont de voir, bah, comme je l'ai dit, la faisabilité des événements avec des réunions, avec les équipes de production, savoir le nombre d'effectifs qu'il faudrait. Ce que j'aime dans mon travail, c'est la nouveauté, le fait que ce soit jamais la même chose, de travailler sur des événements très différents les uns des autres et d'être sur un lieu ouvert à toutes et tous, et d'avoir une mixité des usages, c'est quelque chose qui me parle et qui m'intéresse beaucoup. Alors je suis avec un régisseur général lui est beaucoup plus sur les achats de matériel, savoir... qui donne un peu son accord si oui ou non c'est faisable ou pas. Et puis ensuite, on a un peu tous les deux un avis à donner. Donc on est en binôme. Les prochaines années, j'aimerais que Césure devienne un lieu de référence parisien pour l'événementiel, la culture, les concerts. J'aimerais bien qu'on investisse dans une salle de spectacle et qu'on ait les moyens, on va dire, de vraiment accueillir des grosses troupes, des gros événements, et avoir toutes les conditions utiles et nécessaires pour pouvoir faire tout ça.
0: Mais il y a un travail encore plus discret, celui de l'entretien. Quand on arrive dans un lieu, on ne se rend pas toujours compte qu'il est propre, que les poubelles sont vidées, que le sol a été lavé. Et pourtant, c'est souvent ce qui conditionne notre première impression, notre confort, notre envie de rester. Ici, deux femmes s'occupent du ménage. Et avec 25 000 m², le travail est immense. Leur travail suit un rythme précis, souvent décalé avec celui des autres. Tôt le matin, ou plus tard dans la journée, elles passent, repassent, effacent les traces, remettent le lieu en état. Ce podcast, c'est aussi une manière de dire merci. Merci à celles et ceux qui prennent soin du bâtiment. Merci de le rendre habitable. Pour celles et ceux qui l'occupent aujourd'hui et pour celles et ceux qui viendront après. Et merci à vous de nous avoir écoutés. On espère vous retrouver pour la suite de notre podcast.
6: Il est 16h50, c'est du fin mai.
0: C'était Léa et Garance pour Sans Sas, le podcast de Césure. Pour finir la série, rendez-vous dans le dernier épisode consacré aux perspectives du lieu.
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0: 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Il est 18h.
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3: Bonjour à tous, ici Justine et Justine sur 93.9 Radio Campus Paris et vous écoutez Les Sens de l'Art.
4: Explorez les liens qui unissent art et musique. Notre interprétation est-elle sensible à cette écoute ?
3: Retrouvez-nous un mercredi sur 4 à 18h pour découvrir de nouveaux artistes selon la lettre du jour. Lettre E, l'été indien, un nouveau souffle artistique. Alors que nombreux d'entre nous rejoignent les villes pour débuter cette rentrée sous un ciel ombragé, que votre peau est encore dorée du soleil de vos nuits d'été, nous vous proposons pour ce 6e épisode d'étendre un peu cette saison estivale et sa chaleur en explorant les liens entre la nature, la musique et l'art. Soyez les bienvenus dans cette émission qui se teinte d'un air aussi doux qu'une brise automnale, aux couleurs de l'été indien de notre cher Joe Dassin. Nous vous prions, chère auditrice, d'observer le temps d'une discussion, ce qui nous entoure et de signaler cette nature qui, nous avons tendance à l'oublier, est source de notre regard artistique.
4: L'été indien, c'est métaphoriquement le début d'un changement, le renouveau inattendu ou tardif. Mais au sens propre, ce terme signifie « Indian Summer », ses origines enracinées dans la Pennsylvanie. Il évoque un été qui ne se finit pas, une chaleur qui continue de nous englober jusqu'à la reprise de notre vie quotidienne. Alors, la nature tend à s'effacer, pour laisser place aux questions naissantes. Mais si nous pouvions trouver réponse dans cet environnement naturel ? Il existe un champ musical, un écosystème de création qui reprend les codes de la nature comme clé de liberté sonore et qui fige dans le temps notre connexion aux entrailles de notre mère commune, la Terre. Ce monde, c'est celui de la musique indépendante.

0: Le monde de l'indie est aussi vaste que n'importe quelle plaine ou océan. Plus un mode de production qu'un genre, il est né d'une envie d'artiste de sortir du schéma commercial pour conserver une intégrité et liberté musicale. La création est au cœur du processus et permet l'apparition de groupes diversifiés. The Smiths, Joy Division, Depeche Mode, REM, Sonic Youth, Buzzcocks, Tame Impala, Beach House, tous sont classés dans le genre de l'indé, traversant les époques et les styles. La musique indé, indépendante ou indie, est une réaction à l'arrivée des grandes maisons de disques, les majors, dans le monde ultra-commercial des années 1970 et 1980 au Royaume-Uni. Souvent associé à la contre-culture, il prend ses racines dans le milieu punk, grunge, et dérive vers de nouveaux genres comme l'indie folk, l'indie pop, le psychédélisme moderne ou encore le rock alternatif. Les groupes sont signés chez des labels indépendants et sont diffusés sur des radios étudiantes. En ce sens, il s'agit le plus souvent d'une musique anti-système, autoproduite selon le mantra « Do it yourself », conservant un aspect profondément humain. La mélodie domine, les imperfections sonores et les voix vibrantes rendent le final sensible et accessible à l'auditeur. La nature agit alors comme une barrière au système, rongeant l'inspiration et la création pure. C'est un lieu de projection, un refuge poétique et un décor mélancolique pour des paroles honnêtes sur les angoisses sociologiques et politiques de ses auteurs. Le terme se popularise dans les années 2000 et devient un raccourci culturel pour évoquer les groupes autoproduits. L'indie ne refuse pas le succès, il refuse de se plier à ce que le succès lui dicte.
1: L'environnement est central dans toutes les créations. Il définit la direction d'un projet de manière consciente ou non. Dans les années 1960, le World Soundscape Project, tenu par le compositeur canadien Murray Schafer, explorait les effets des sons environnants sur les différents groupes humains, sous la notion d'éco-acoustique. Une référence encore à ce jour qui questionne le rôle des sons dans nos quotidiens et notre apprentissage. Une question réside alors, comment cette connexion aux sentiments provoqués par la nature, tels le mystique, l'introspection et la méditation, sont explorés dans les arts? Un symbole ancien pourrait bien être la clé de notre connexion. Tel un nouveau cycle se dessinant devant vous, partons à la requête du nombre d'or, ou plus exactement de cette spirale, qui dessine notre espace, notre vie. Ce symbole est notamment défini par Roland Barthes comme opposé à celui du cercle. Le cercle est religieux, théologique. La spirale, comme cercle déporté à l'infini, est dialectique. Sur la spirale, les choses reviennent, mais à un autre niveau. Il y a retour dans la différence, non-ressassement dans l'identité. La spirale règle la dialectique de l'ancien et du nouveau. Grâce à elle, nous ne sommes pas contraints de penser. Tout est dit, ou rien n'a été dit, mais plutôt rien n'est premier, et cependant tout est nouveau.
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Extrait de leur premier album éponyme, Alalas, paru en 2012, la chanson Don't You Forget It nous propulse de manière immédiate dans cet environnement si particulier de la Californie, où la plage peut se transformer en montagne, où le soleil peut faire fondre la neige et où le sable est habité par les surfeurs en quête collective du soleil. La musique d'Alalas évoque la nostalgie d'une soirée d'été indien que l'on souhaite interminable, mais ses inspirations, elles, sont durables. C'est au cœur d'une discussion autour de la surf music dans le disquaire californien Amoeba Music, un après-midi chaud de 2004, que le groupe se forme. Miles Michaud, Pedram Siadatan, Spencer Dunham et Matthew Correa ont tous grandi dans la région. Ils partagent leurs après-midi entre le surf et le rangement de vinyle. Alalas apparaît alors dans ses débuts comme un groupe profondément garage rock. Le premier album, paru en 2012, est le fruit de diverses sessions jam, selon l'idée de « go with the flow », à l'image de leur région natale. Le garage rock naît aux États-Unis et au Canada dans le milieu des années 1960. À l'origine espace de répétition, le garage se transforme en espace d'enregistrement et de production. Les rendus sonores sont alors souvent de qualité médiocre, avec des paroles portant sur les filles, les voitures ou les motos. Mais ce genre contribue pourtant fortement à la libération du son rock et à l'avancée du genre indé dans sa production. Il se trouvera d'ailleurs défini comme punk rock ou proto-punk pour son caractère libre et précurseur dans les années 1970. Le pouvoir d'évocation d'Alalas réside principalement dans leur capacité à retranscrire la sensation d'une région. En convoquant la nostalgie de la musique surf, un genre développé dans les années 1961, le quatuor nous fait oublier l'ère moderne de l'instantané.

0: Genre directement dérivé de son environnement, la surf musique est presque l'hymne de la Californie. Si certains vous chanteront Born in USA, d'autres se tourneront vers Surfing in USA. Popularisé en 1961, il est à l'origine lancé comme musique de danse instrumentale avec une majorité de guitares électriques et de basses. L'océan, ses vagues et ses habitants deviennent alors des acteurs principaux et les pochettes d'albums sont à l'image des cartes postales. L'arrivée des Beach Boys la même année et la sortie de Surfing USA en 1963 propulsent le genre sur les devants de la scène. Si la British Invasion de 1964 marque plus ou moins la fin de la surf music, les Beach Boys maintiennent une popularité en rivalisant avec les Beatles, et la présence des harmonies vocales dans le pop-rock des années suivantes témoigne d'une influence durable de la culture surf. La musique d'Al Alas est complexe et moderne. Elle décrit la beauté du monde physique avec un caractère enjoué d'apparence légère mais complexe. L'usage massif de la réverbération classique de la guitare invoque à la fois des mélodies solaires et brumeuses, un son aquatique et aérien. Le matériel vintage employé pour l'enregistrement dans la lignée de l'esprit garage rock reproduit l'effet des disques anciens et double la nostalgie.
1: Ce son est ancré en nous, vous absorbez ce qui vous entoure, même une pièce différente ou une maison différente ou une autre partie de la ville peut changer votre influence, votre état d'esprit et affecter votre art et vos sentiments. Tels sont les mots de Matthew Correa, membre du groupe. Un nouvel album récemment sorti, le 28 août dernier, intitulé Sirenas, pourrait bien vous ramener à vos jours d'été, balayés par les sirènes de l'océan d'Al Alas. Un album dont les musiques frôlent le funk des 70s, laissant errer l'esprit vers les bords de l'euphorie et nous apprenant à tous qu'il serait préférable d'accueillir les vagues comme personnages éminents de nos vies.

0: Un air de la côte californienne nous projette alors dans ce climat sec, parfois aride, assurant un lien entre nos médiums.
1: Ladies and gentlemen, attachez vos ceintures s'il vous plaît, nous décollons pour le désert du Sahara.
0: Notre vol surplombe une étrange forme, une spirale composée de volumes coniques qui s'entrelacent et partent d'un centre commun, un récipient de 30 mètres de diamètre où les rayons du soleil reflètent ses nuances. Situé entre la mer et un massif montagneux, à la jonction entre l'immensité de l'eau et celle du désert, l'œuvre s'apprécie sur deux niveaux différents. Du haut, comme image visuelle, et depuis le sol, en parcourant le chemin en spirale, comme expérience physique. Cette œuvre de Land Art est l'aboutissement de l'équipe DAST en 1997, se composant de Danaï Stratou et de sa sœur. Leur vision s'apparente à l'imaginaire du désert comme lieu où l'on fait l'expérience de l'infini. Le désert est abordé comme un état d'esprit, un paysage de l'esprit. Le point de départ était la forme conique, la formation naturelle du sable en tant que matériau. Dès sa conception, l'érosion progressive de l'œuvre Desert Breath n'était pas seulement prévue, elle constituait un élément fondamental de la signification de l'œuvre. Cette dernière a considérablement évolué, et ce faisant, elle a rempli sa mission, celle d'une horloge dont l'aiguille qui se déplace n'est autre que le désert lui-même. Cette interaction entre l'échelle monumentale et la vulnérabilité inhérente à celle-ci est cruciale. Elle met en lumière un paradoxe fondamental, notre désir profond de créer quelque chose de durable face à l'état de changement constant du monde naturel où rien n'est permanent.
2: Aujourd'hui, cependant, notre rapport à la nature doit être repensé. Nous sommes arrivés à un point où l'activité humaine a poussé la planète au bord du gouffre. Dans ce contexte, Desert Breath est un monument d'un genre différent. Il ne s'agit pas d'une affirmation de domination, mais d'humilité. En utilisant uniquement les matériaux naturels du site et en acceptant son retour inévitable à la Terre, l'œuvre livre un témoignage conscient sur les cycles naturels de la vie et de la décomposition dont nous faisons partie intégrante. Ainsi, nous pouvons y voir une façon de plaider en faveur d'une coexistence plus respectueuse et durable avec notre planète, mais aussi un hommage à une œuvre du Land Art plus ancienne employant ce symbole.
3: Notre traversée se poursuit jusque dans l'Utah, à l'ouest des États-Unis.
2: À l'instar de Desert Breath, Spiral Jetty nous offre une autre manière de voir comment l'œuvre d'art peut se mouvoir au gré des conditions naturelles de son milieu. Cette fois-ci, ce n'est plus l'immensité du désert, mais l'environnement aquatique qui nous plonge dans ce symbole d'infini. Robert Smithson réalise alors en 1970 une spirale de plus de 500 mètres de long et de 5 mètres de large en basalte, s'enroulant dans le sens inverse des aiguilles d'une montre. Smithson fait de ce lac son atelier en remployant les légendes de l'origine de création par des tourbillons. Ici, le site a été minutieusement choisi pour brouiller les frontières entre l'eau et le sol, mais aussi le lien entre les deux, la spirale créant un passage, un pont entre les deux éléments et dessinant à la fois une spirale d'eau et de pierre. Le choix d'une forme concentrique n'est pas anodin. La spirale est un symbole de circulation, de mouvement primaire, presque de trajectoire cosmique. Smithson évoque parfois la spirale Jetty comme un cyclone stationnaire qui serait recouvert petit à petit par l'eau. Pendant les saisons, elle se retrouve émergée ou immergée, apparaissant plus ou moins et l'eau se teintant au gré des aléas. L'œuvre cherche à correspondre et à accepter les cycles naturels. La spirale Jetty porte donc un message de décroissance et de déconstruction en opposition au modernisme.

0: Nous partons à présent pour le cosmos, une destination lointaine, presque intouchable, mais dont la musique de Tame Impala parvient à nous faire découvrir la nature. Les mélodies sont suspendues, tripantes et les paroles concrètes. La musique psychédélique se place dans un espace indéfini, une forme d'élargissement du champ de la conscience et de retour à l'état sauvage. Tame Impala s'en est emparé pour traduire son isolement persistant face à son environnement, mais également son sentiment d'imposteur qui persiste. Anciennement appelé Diddy Dumbs, avec des influences plutôt blues, jazz et rock, le groupe est formé en 2007 à Perth, dans l'une des villes les plus isolées du monde, sur la côte ouest de l'Australie, par Kevin Parker et Luke Epstein. Ils prennent le nom de Tame Impala en 2007, changent la direction musicale et deviennent, selon les dires de Parker, un groupe de groove psychédélique qui se consacre aux mélodies qui font rêver. La musique de Tame Impala emprunte les codes du psychédélisme moderne ou néo-psychédélisme. Décrit par Eric Morse comme la mise en avant des marges critiques de l'avant-rock, incorporant des textures évanescentes sur une ligne de basse immuable, produisant une ambiance métallique lourde, ce genre explore les codes de la scène underground, de l'alternatif et de l'esprit. Il se développe à la fin des années 1970 sous le nom de renouveau psychédélique ou acid punk. À travers ses différents albums, Kevin Parker questionne l'expérience humaine, l'éphémère des causes. Pour lui, la nature est source d'inspiration constante et conditionne sa création.
1: L'isolement et la paix qu'il y trouve sont présents aussi bien dans son premier album Inner Speaker que dans Lonerism, Currents, The Slow Rush et Deadbeat. Chez Tame Impala, la musique possède une capacité de projection vers une immensité semblable au cosmos. Les musiques proposent des paroles écrites mais non définies qui invitent à l'introspection via le support musical de formes cycliques et répétitives. L'album Currents en est probablement la meilleure expression. Chef-d'œuvre du rock alternatif et de l'électropop, Currents paraît le 17 juillet 2015 avec une pochette illustrant une sphère couleur chrome naviguant dans les ondes d'un océan de musique. L'album explore alors les courants du changement intérieur, la douleur d'une rupture amoureuse et la renaissance qui poursuit. À la manière de la spirale, il nous indique que nous retrouvons toujours notre chemin, parvenant à remonter à contre-courant pour évoluer vers une meilleure version de nous-mêmes. Jamais parfaitement triste ou joyeux, assez pop pour être immédiat mais néanmoins complexe pour devenir addictif et intéressant sur le long terme, Kevin Parker nous propose une relecture de la scène musicale selon les éléments, un fluide semblable à la lumière, indéfiniment manipulable.

0: Deadbeat, paru en 2025, est une transe cathartique. Inspiré des raves australiennes appelées les Bush Doofs, l'album est conçu comme un électrochoc pour se sortir de cet état de paresse de Deadbeat. La nostalgie psychédélique est quelque peu oubliée pour laisser place à une confrontation plus directe avec nos travers. Pour ce faire, Kevin Parker, à son habitude, s'est immergé dans la célèbre Wave House au bord de mer où il avait enregistré plus de 15 ans avant Inner Speaker. Autoproduite, ses musiques cherchent à capturer ce sentiment de liberté, de fuite et d'immersion organique, loin des contraintes de la vie urbaine. Il brouille les frontières entre le shoegaze et la dream pop, en poussant toujours plus loin l'honnêteté, l'album présente alors un aspect introspectif plus brut, vulnérable et sans concession. Le cosmos est remplacé par l'océan, le soleil et le désert, mais reste le lieu de projection mentale, de l'âme, de l'infini intérieur. Si nous pouvons ressentir un certain vertige de la solitude face à cette immensité de l'univers, écouter du Tame Impala apporte un vide libérateur, presque dérisoire.
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0: Retournons à présent sur la terre ferme et toquons à la porte de notre artiste du jour, Monsieur Saïd Haider Raza. À partir d'œuvres précises de cet artiste, nous allons vous dépeindre ce rapport à la nature ainsi que son propre univers, mêlant mysticisme, transcendance spirituelle et immensité cosmologique. Vous vous retrouvez désormais face à Shanti Bindu. Cet acrylique sur toile datant de 2010 laisse émerger un nombre incalculable de cercles pleins, tous de variations de couleurs et s'élargissant de plus en plus. Telles les souches des arbres laissant visibles leurs cernes de croissance, un sentiment de plénitude vous submerge. Mais comment Raza réussit-il à faire transparaître ses émotions face à cette contemplation ? Le cercle central de cette toile est toutefois plus sombre que les autres. Comme happé par ce point focal, c'est exactement cette expérience que souhaite vous faire vivre Raza en vous offrant ce qu'il appelle le bindu, un concept proche de la culture indienne qu'il définit comme le point initial du processus de la création artistique. Ce concept, détaillé par l'écrivaine Annie Montaud dans son chapitre évocateur « Voyage avec le soleil noir », issu de l'ouvrage « L'esprit de la nature », nous permet de mieux comprendre la vision érudite de l'artiste Raza et ses sources d'inspiration. Mêlant pensée spirituelle et philosophique indienne et étude des écrits des expressionnistes abstraits, Raza témoigne d'une expérience où ce point noir, ce bindu, a été créé.
1: J'étais dans une sorte de vide. Je me suis arrêtée de peindre pendant quelques temps. J'ai essayé de regarder à l'intérieur au lieu de regarder autour de moi. C'était une période complexe, très difficile, où tout me semblait sombre et vide. Mais j'ai continué, j'ai suivi mes intuitions. Et de ce vide, un point noir a émergé. Ce point noir a grandi et grandi encore pour devenir un cercle noir. Je l'ai regardé fixement. J'ai aperçu une ligne horizontale, à peine perceptible. Et oui, il y avait aussi une ligne verticale. Le tunnel s'est éclairé de plus en plus et lentement, des couleurs ont commencé à apparaître. Le blanc suivi du jaune, du bleu et du rouge. Il était évident qu'avec le noir d'origine, cela formerait le spectre des couleurs. Et cela, c'était notre, tellement notre en Inde, c'était mien. Je pensais devoir creuser de plus en plus en profondeur et de cela, un point a émergé. De ce point a découlé la possibilité intégrale de penser et de travailler. Lentement, très lentement, les peintures sont venues, l'une après l'autre, presque de par une nécessité intérieure. C'est donc dans ce sens que Raza est parvenu à exprimer la nature en rejetant le formalisme pur, en se servant du sens rotatif comme moyen d'introspection.

0: Ce que révèle le travail de Raza, à travers sa vitalité et sa sérénité, c'est un dialogue intime et intense entre le concret et le spécifique d'un côté et l'abstrait et l'universel de l'autre. Abordons à présent un thème universel et qui nous plonge au cœur de l'été indien, celui de la mer, de l'océan, destination favorite de nos périodes estivales. En peignant la série Océan 1 et Océan 2 datant de 1996, le peintre reprend ses concepts, celui du Bindu, en ajoutant une palette bleue et compose une étendue plane et géométrique. L'ensemble se déploie par sections où des formes géométriques projettent plusieurs directions. En se concentrant sur des objets simples, en peignant les paysages à sa façon, Raza a le sentiment d'atteindre l'infini. L'eau devient donc lumière, une lumière gelée et transmutée dans l'alchimie de l'acrylique. Ces compositions ajoutent également un sens musical, comme si nous pouvions désormais lire la partition de l'océan, comme si elle s'offrait à nous face à cette contemplation.
1: Qui de mieux que Beach House pour lire cette orchestration de Raza ? Beach House semble alors donner un son à cet océan. Alex Scali à la guitare et Victoria Legrand au chant et au clavier. Le groupe, actif depuis 2004, est devenu l'un des acteurs principaux de la Dream Pop, un sous-genre du rock alternatif caractérisé par des textures sonores instables et des chants murmurés. Sur scène, Victoria Legrand a tout d'une chanteuse shoegaze, la tête penchée sur le micro, entrant presque en symbiose totale avec son état de création, le visage voilé par sa frange, elle semble observer ses pieds. Le shoegaze apparaît à la fin des années 1980 au Royaume-Uni et le terme est employé par le magazine Sounds lors d'un concert du groupe Muse où le chanteur Russell Yates a le visage baissé. S'il cherche en réalité les paroles scotchées au plancher de la scène, le terme est resté pour définir ces artistes qui emploient une forte pédale de type chorus courbée dans une posture presque méditative. Très inspiré par le groupe Cocteau Twins, Beach House propose une pop au ralenti remplie d'émotions sensibles. La connexion aux éléments naturels apparaît dans les notes synthétiques vaporeuses, les riffs de guitare pénétrants et la voix brumeuse de la chanteuse. Si le nom Beach House semble explicitement se référer à l'étendue bleue, le groupe fuit toute intellectualisation de son travail, se fiant au principe de libre interprétation de la musique indé. Ainsi, nous pourrions voir en la musique On the Sea sur l'album Bloom paru en 2010, un parallèle entre l'au-delà et la libération de l'esprit au gré des vagues de l'océan.

La musique est une vague sensorielle qui submerge l'auditeur. Les paroles nous emportent alors dans un voyage contemplatif. En pleine mer, nous serons pardonnés. Nos corps empêchent l'esprit de partir. N'aimerais-tu pas savoir combien il te reste de chemin à faire ? L'eau est le symbole de l'abandon. Les nappes d'orgue et les guitares chargées en réverbération créent une texture sonore fluide et immersive qui évoque la sensation de flotter et de couler, poussant cette affiliation à l'imagerie marine. Nous avons toujours été très connectés aux éléments naturels, les causes naturelles des choses, l'acte de créer des choses à partir d'un moment et de les suivre comme un chemin. Tel est le credo de Beach House, où le son n'est pas qu'un échappatoire, mais une relecture du monde par la fantaisie. Un monde aérien mais profond comme les abysses, s'apparentant au mouvement continu des vagues d'un océan calme au clair de lune.

0: Pour clôturer cette émission tournée vers notre nature, notre intériorité face à la richesse et l'immensité de la Terre, nous vous invitons à faire de votre environnement une œuvre, votre œuvre.
1: Contemplez ce qui vous entoure et découvrez avec un nouveau regard les détails que vous négligez habituellement. Désormais, le vivant est interconnecté. Voici Space Song de Beach House, une chanson où le temps semble se suspendre pour laisser place à la contemplation d'une nature, d'une galaxie lointaine, la spirale de notre vie et de notre création.

0: Ce sixième épisode est à présent terminé. Nous espérons qu'il vous a plu et que vous êtes parvenus à vous reconnecter avec votre nature intérieure.
1: Retrouvez-nous pour un septième épisode, toujours sous l'inspiration de la musique et pour une nouvelle perception de l'art.

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1: Une nouvelle perception des œuvres par la musique.
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0: 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Il est 19h.
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1: Bonjour.
4: Bonjour.
5: Bonjour.
1: Eh bien, bienvenue dans notre émission d'aujourd'hui qui va être un quatrième volet sur le racisme français. Donc on voulait commencer par se situer. Nous parlons dans cette émission en tant que blancs et blanches, donc on parle de situations concrètes de domination et de violence que nous ne subissons pas. Ça nous paraît pourtant nécessaire de lutter contre le racisme depuis notre place, dans une époque où il est de plus en plus décomplexé, puisque depuis notre dernière émission, on a vu qu'en Haute-Loire, un sexagénaire peut se permettre de tirer à la carabine sur des enfants en leur proférant des injures racistes et que des policiers tentent d'étouffer l'affaire. On a vu que dans de nombreux réseaux sociaux et médias qui ont relayé la déferlante de fake news au relent raciste qui a suivi l'élection de maires non blancs en Ile-de-France notamment. Et le 10 mai dernier, il y a un maire RN à Vierzon qui a annulé la commémoration pourtant officielle de la journée nationale des mémoires de la traite, de l'esclavage et de leurs abolitions dans sa ville. Donc on est bien conscient qu'il s'agit ici que d'exemples parmi d'autres. Et il nous appartient de combattre les situations injustes de domination, l'éducation raciste que nous avons reçue et de montrer les conséquences de l'histoire coloniale française sur nos liens aux peuples colonisés et ex-colonisés pour qu'une autre histoire puisse s'écrire. Dans les deux premiers volets de nos émissions, on avait abordé cette thématique sous un angle historique et démontré comment le racisme français avait une histoire et qui était ancré dans des pratiques et des idéologies qui sont à l'œuvre depuis plusieurs siècles. On avait ensuite abordé dans le troisième volet les politiques anti-immigration et racistes présentes en France. Et aujourd'hui, on va plutôt, plus spécifiquement, parler des conséquences de ce racisme sur la possibilité de travailler et de se loger pour les personnes qui le vivent.
6: Le sujet de l'immigration, c'est un sujet qui est à la fois très débattu et très médiatisé, tout en étant un des plus mal connus par les Français et les Françaises. En 2023, une étude du Musée de l'Histoire de l'Immigration a montré que sur 1000 personnes interrogées, une seule avait les 6 bonnes réponses sur les questions qui étaient posées sur l'immigration. Et l'étude montrait également que plus les personnes méconnaissaient le sujet, plus elles étaient hostiles à l'immigration. Alors moi, je vais vous poser une question, mais qui n'est pas dans ce questionnaire, mais à votre avis, alors parce que la droite et l'extrême droite disent que l'immigration coûte 75 milliards d'euros à la France chaque année, et savez-vous en réalité quel est le coût de l'immigration pour l'État français?
1: Moi j'ai en tête qu'elle rapporte plutôt, mais je ne sais pas les chiffres, alors ça, aucune idée. Mais...
7: Moi je ne sais pas non plus, je peux dire un nombre de milliards au hasard, mais...
6: Alors oui, alors déjà, la France, elle consacre moins de 1% de son budget à des programmes spécifiques pour l'immigration. Alors j'ai les chiffres de 2022, mais ça représentait environ 3 milliards d'euros sur un budget de 445 milliards. Donc on est vraiment bien loin des 75 milliards d'euros avancés par la droite et l'extrême droite. Et surtout, effectivement, ce que disait Lise, ces dépenses, il faut bien en miroir ajouter les gains de l'immigration. Ça, on n'en parle jamais. Les travailleuses et travailleurs immigrés, régularisés ou non, payent des taxes et des impôts, on y reviendra tout à l'heure. Et donc, en ajoutant les gains de l'immigration, on arrive souvent à des calculs soit à un coût de zéro, c'est-à-dire que l'immigration ne coûte rien à l'État, soit à un bénéfice de l'État français. Voilà.
1: Merci.
6: C'était le petit quiz.
1: Ouais.
6: Et justement, pour je vais continuer un peu sur toutes ces choses qui sont en réalité, toutes ces fausses informations qui circulent sur l'immigration. Dans le discours des politiciens et au gré des crises économiques, l'immigration, elle tient le rôle d'une variable d'ajustement, c'est-à-dire qu'on va ouvrir les frontières pour la reconstruction de la France après 1945, après la Seconde Guerre mondiale, et puis on va les fermer à l'immigration du travail en 1975, quand il y a le moment de la crise pétrolière. On va comparer en France systématiquement maintenant le chiffre de l'immigration avec le chiffre du chômage, comme si, selon les dires de l'extrême droite, puis maintenant d'un large pan de la classe politique, les immigrés venaient voler le travail des Français et des Françaises. Et pourtant, si on regarde les études, les recherches, les chiffres, les statistiques, on en conclut en fait tout autre chose. Déjà, depuis son expansion coloniale et son industrialisation, la France a besoin de main-d'œuvre étrangère. Les origines des immigrés, elles ont été variées selon les époques. elles sont venues d'abord de pays frontaliers comme l'Italie, l'Espagne ou le Portugal. La France est ensuite allée puiser dans ses colonies, notamment en Algérie. En 1975, les immigrés représentent 7% de la population totale et les Portugaises sont la première minorité, suivie par les Algériens et les Algériennes. La proportion de personnes immigrées a finalement faiblement augmenté, contrairement à ce qu'on entend, car 50 ans plus tard, elle représente 10% de la population totale. Les emplois occupés par les travailleurs et travailleuses immigrés, déclarés ou non, sont des emplois pour majorité peu qualifiés, mal rémunérés et pénibles. Ces emplois, les personnes nées en France s'en détournent ou refusent de les faire. C'est pourquoi les secteurs du nettoyage, du bâtiment, de la métallurgie, des commerces de proximité, d'aide à la personne, de l'agriculture, etc., ont en permanence besoin d'une main-d'œuvre étrangère, et cela même quand le taux de chômage augmente. Par exemple, les personnes immigrées représentent près de 40% des employés de maison, ou encore 27% des ouvriers ou ouvrières non qualifiés du BTP. En réalité, travailleurs et travailleuses immigrés et personnes nées en France entrent assez peu en concurrence pour les postes de travail. Et surtout, les travailleurs et travailleuses immigrés font tourner le pays. Pour reprendre le slogan du 18 décembre, journée internationale de solidarité avec toutes les personnes migrantes, si on s'arrête, tout s'arrête. Et on va écouter une musique de Mamani Keita qui s'appelle « Gagner l'argent français ». ».

0: Et on est bien sur Campus Grenoble 90.8. Et moi, je vous propose rapidement des chiffres issus de l'INSEE et des rapports du Défenseur des droits concernant les discriminations en raison de l'origine réelle ou supposée dans le travail. L'origine perçue constitue le principal facteur d'exposition aux discriminations dans la recherche d'emploi. Les personnes perçues comme noires, arabes ou maghrébines ont un risque 2,8 fois plus élevé que celles perçues comme blanches d'en rapporter l'expérience. Et c'est en augmentation par rapport à 2016. Alors, il ne parle pas des personnes perçues comme asiatiques, je ne sais pas pourquoi. De la même manière, les personnes portant un signe religieux ont 1,5 fois plus de risques de rapporter des discriminations dans la recherche d'emploi que les autres. Les personnes rapportant l'expérience de discrimination dans l'emploi déclarent également plus fréquemment qu'on leur a posé des questions personnelles en entretien, dans 80% des cas, ou avoir fait l'objet de propos ou de comportements stigmatisants sur le lieu de travail, dans 74% des cas. Sur le lieu de travail, les propos ou comportements sexistes, racistes, homophobes ou handiphobes progressent. 34% des actifs y sont exposés, contre 25% en 2016. Maintenant, on va écouter un camarade de la CGT sans papier qui nous parle d'accès au travail quand on n'a pas de papier.
1: Tout d'abord, je tiens à vous remercier de m'avoir invité à votre studio de radio. Et c'est une opportunité pour mettre en lumière mon parcours académique lors de mon arrivée en France. Je suis citoyen marocain, je suis venu en France en janvier 1999. J'ai poursuivi mes études post-universitaires à l'université Stendhal Grenoble 3, dénommée actuellement l'université Grenoble-Alpes. Après la régularisation de ma situation administrative en 2015, j'ai commencé à travailler avec statut salarié et avec mention autorisant titulaire à travailler. J'avais deux cartes de séjour d'un an, puis une carte pluriannuelle. Et pour le quatrième titre de séjour, lors de demande de renouvellement, j'ai déposé le quatrième demande de renouvellement de titre de séjour. J'ai prévu que je vais recevoir soit la carte pluriannuelle de 4 ans, soit la carte de 10 ans, en prenant en considération l'ancienneté de mon séjour en France. Alors, au mois de mars 2023, quand je me suis présenté pour retirer le cinquième titre de séjour, alors j'étais vraiment étonné de me retrouver avec un titre de séjour d'un an au lieu de 4 ans ou 10 ans. C'était vraiment surprenant pour moi. On a contacté au mois d'avril 2023 le chef de service d'immigration et de l'intégration pour vérifier s'il s'agissait d'une erreur ou pas. Depuis cette date, on n'a reçu aucun retour de la part de la préfecture. Malgré tout ça, je n'ai pas laissé les bras croisés, je continue à travailler dans le secteur hospitalier, la clinique mutualiste et les autres établissements hospitaliers dans la région grenobloise. Et lors de ma présence pour le renouvellement de mon titre de séjour, alors j'étais vraiment confronté à l'exigence de l'autorisation de travail. Devant cette situation administrative compliquée, j'ai entrepris toutes les démarches pour chercher un employeur qui va effectuer cette autorisation de travail sur la plateforme numérique. Et la plupart des employeurs sont vraiment découragés par cette demande d'autorisation de travail parce qu'elle prend beaucoup de temps et la plupart ne veulent pas engager parce que c'est une procédure qui prend beaucoup de mois. Dans tous les cas, j'ai entamé pas mal des démarches administratives auprès des élus, les services des associations et les représentants de la CGT. Mais malgré toutes les démarches, je n'ai reçu aucune réponse. Avec tous mes efforts, j'ai réussi à obtenir un rendez-vous le 12 mars 2025. Je me suis présenté pour ce rendez-vous. Et après, j'avais deux dossiers différents, dossier subordonné à l'ancienneté de séjour régulier en France et l'autre dossier admission exceptionnelle de séjour en France. J'ai déposé les deux dossiers et depuis 12 mars 2025 jusqu'à maintenant, il n'y a aucun retour de la préfecture.

Ce que je veux vous dire, au-delà de tous les arguments, que c'est l'absence de rétablissement de mon titre de séjour depuis décembre 2023 jusqu'à maintenant a entraîné une précarité de mes conditions actuelles, notamment l'accumulation des dettes de logement. Parce que depuis l'absence du renouvellement de mon titre de séjour au mois de décembre 2023, je me suis trouvé devant des dettes très lourdes avec l'organisme Actis. Et devant cette situation, alors j'ai envoyé pas mal de courriers aux responsables de service du contentieux en expliquant toutes les démarches que j'ai entreprises pour débloquer ma situation administrative. Et je suis vraiment content qu'il est compréhensif et il a compris ma situation.

0: depuis 2023, ça veut dire que vous avez eu aucune nouvelle de la préfecture. À aucun moment, ils vous ont dit pourquoi ils vous ont pas renouvelé.
1: Non, non. Il n'y avait aucun retour. Et malgré tous les efforts que j'ai entamés jusqu'à présent, je n'ai reçu aucune réponse. Et c'est une situation vraiment déplorable. C'est une situation vraiment inquiétante. S'il y a la possibilité que les services préfectoraux m'aident à retrouver mon droit de séjour en France, ça sera une opportunité de rebondir dans ma vie et de vivre normalement et dignement sur le sol français. Et dans cette interview, je dois vous préciser que je suis confiant dans les institutions de la République française. Je respecte les valeurs républicaines, mais ce que je demande, c'est une solution. Je ne cherche pas des accusations, je ne cherche pas des affrontements. Moi, ce que je cherche, une solution simple pour débloquer ma situation administrative qui date depuis 2023 jusqu'à présent.
2: Ok, et ben du coup, on enchaîne. Est-ce que tu peux nous décrire un petit peu comment un papier peut travailler, cotiser ou payer des impôts ?
3: Un sans-papier.
2: Pardon, excusez-moi, désolé.
4: Pas de problème. Le droit français, en fait, dit qu'une personne sans papier n'a pas le droit de travailler, que sans autorisation de travail, c'est illégal, aussi bien pour la personne que pour l'employeur qui risque des amendes et de la prison. Mais cependant, il existe une voie de régularisation par le travail. L'idée, c'est donc de prouver qu'on travaille en France depuis assez longtemps pour faire valoir qu'on mérite, entre guillemets, bien sûr, un titre de séjour. On demande donc aux gens de prouver une infraction pour accéder à un droit. Ça n'a pas de sens, mais a priori, ça n'empêche pas les politiciens de dormir. Et les employeurs peuvent déclarer un salarié sans numéro de sécurité sociale, donc sans papier, via un numéro technique temporaire, le NTT, qui est, comme son nom l'indique, censé être un outil temporaire prévu par l'URSSAF. Et de fait, quand on utilise ce NTT, les cotisations sont versées normalement et les impôts sont prélevés. Voilà comment une personne sans papier peut travailler, cotiser et payer des impôts. La vérité, on ne va pas se mentir, c'est que la France a besoin de travailleurs immigrés et fait donc miroiter ce droit à la régularisation par le travail, tout en le rendant toujours plus difficile d'accès. Et pour ça, je renvoie aux évolutions des lois récentes en 2024 puis là 2026 qui ont encore augmenté le temps qu'il faut prouver avoir travaillé dans des secteurs en tension, tout ça. Et la France laisse les sans-papiers faire le sale boulot, comme on l'a déjà dit, pour une misère, tout en cotisant pour des droits qu'ils et elles n'auront jamais. Voilà. Et pour vous parler de ça, j'ai utilisé les écrits d'une avocate pour le droit des étrangers qui travaille en région parisienne, qui s'appelle Ateka Vasram et qui fait des articles réguliers pour expliquer comment ça se passe en vrai et pour déconstruire les fausses croyances. Et on écoute une deuxième partie de l'interview où notre camarade nous présente la CGT sans papier.
1: La CGT sans papiers, c'est un organisme que j'ai connu depuis 2009 et c'est un organisme qui se constitue des militants qui se bat pour les droits des travailleurs étrangers. Car ces travailleurs étrangers constituent la pierre angulaire pour la prospérité de l'économie française. Ces ressortissants étrangers, ils travaillent en toute sincérité. Ils participent à la vie sociale, ils cotisent pour l'État. On les aide pour sortir de l'impasse juridique et de trouver leurs papiers et de travailler dignement en France. Et avec la CGT des sans-papiers, j'ai remarqué qu'ils font des efforts acharnés pour aider tout le monde de sortir de l'angoisse, de la peur et d'avoir une vie normale.
4: Voilà. Et on avait envie d'illustrer un peu ces propos en parlant des différents mouvements de grève des travailleurs racisés précaires ou de personnes sans papier qu'il y a eu ne serait-ce que ces dernières années. Et par exemple, on voulait citer la grève des femmes de chambre de l'hôtel Ibis dans le quartier des Batignolles à Paris en 2019. C'est un mouvement qui est assez connu parce que ça a duré dans le temps. Et ça a opposé les grévistes à des grands groupes, notamment l'entreprise de nettoyage STN et le groupe Accor, qui est quand même le sixième groupe hôtelier du monde et qui avait un chiffre d'affaires cette année-là de 4 milliards d'euros. Donc ces personnes demandaient principalement une réduction de la cadence à laquelle elles doivent nettoyer les chambres, des indemnités pour la nourriture, être payées les heures qu'elles faisaient, qu'on leur fournisse une tenue de travail, bref, un respect du droit du travail finalement, qu'elles vont en partie obtenir au bout de 2 ans de grève. Aussi, en août 2023, il y a une dizaine de travailleurs sans papier dans le secteur du tri des déchets qui sont passés au prud'homme parce qu'ils étaient employés par un sous-traitant au profit de grands groupes comme Veolia, Suez et compagnie. Ils étaient bien évidemment exploités, mal payés et pas respectés. Et c'est aux donneurs d'ordre qu'ils demandaient réparation. Bon, l'audience avait été repoussée, donc je ne sais pas ce que ça a donné. Et aussi, en octobre 2023, dans un contexte de discussion pour un nouveau projet de loi Asile et Immigration, il y avait plus de 600 travailleurs sans papier qui avaient entamé un mouvement de grève pour dénoncer leur surexploitation et réclamer leur régularisation. C'était des travailleuses du bâtiment, de la logistique, des déchets, du nettoyage, de plus de 33 entreprises en Île-de-France. Et leurs conditions de travail étaient systématiquement dégradées, leurs contrats de travail précaires et surtout leur précarité financière permet aux employeurs de ne pas de les exploiter quoi, en ne payant pas leurs heures supplémentaires, en leur imposant des changements d'horaire, des conditions de travail dégradées, tout ça. Et ça, c'est des mouvements à chaque fois qui sont soutenus par la CGT, c'est pour ça que j'en parle là. Et enfin, beaucoup plus récemment, il y a des coiffeuses de Paris qui ont occupé pendant plus de 10 mois le salon de coiffure dans lequel elles travaillaient pour faire respecter leurs droits. Parce que non seulement elles n'étaient pas payées, mais en plus leur employeur leur réclamait 250 euros par mois pour leur fournir un contrat de travail et des fiches de paye qu'après elles peuvent utiliser pour essayer d'être régularisées par le travail. Voilà pour les luttes qu'on voulait un petit peu vous partager et on vous propose maintenant une pause musicale et on écoute Sans papier de Shabazz.

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1: On est bien sur Radio Campus Grenoble et c'est la matinale décoloniale qui continue. Et aujourd'hui, on continue d'explorer le sujet du racisme. Dans cette partie, on va parler plus de la question de l'accès au logement. Et donc, les quartiers HLM, les grands ensembles, sont souvent perçus négativement pour plein de raisons plus ou moins fausses, mais notamment parce que ce seraient des lieux de communautarisme. Parmi les lieux communs qu'on entend parfois, il y a cette idée que...
2: Les grands ensembles ont été construits pour loger les immigrés.
1: Ou encore que...
2: Le regroupement familial instauré à partir de 1974 a précipité la crise des grands ensembles en faisant fuir les classes moyennes blanches.
1: Et du coup, dans cette idée-là, ça serait à partir de là que ces quartiers seraient devenus des zones de non-droit. Du coup, pour répondre à ça, je commence par revenir un petit peu sur la politique du logement en France. En fait, depuis la fin du 19e siècle, la situation du logement en France, globalement, est catastrophique, avec des habitations insalubres, des taudis et des bidonvilles qui sont la norme dans toutes les villes. Et en 1946, au sortir de la Deuxième Guerre mondiale, on atteint un sommet dans cette crise du logement. La reconstruction et la création de logements deviennent donc prioritaires pour l'État. Et dès 1950, la construction de logements s'accélère, avec des moyens financiers publics importants et des procédés de construction qui s'industrialisent dans le sillage du mouvement de l'architecture moderne. Cette architecture, elle améliore nettement le confort des logements qui sont produits, même s'il y a pas mal de choses à redire encore aujourd'hui. Le but, donc, c'est de produire en masse, et de ce point de vue, ça marche. Parce qu'avant-guerre, on construisait 10 à 20 000 logements par an en France, et en 1950, on passe à 200 000 logements par an jusqu'en 1970 environ. 80% des logements qui sont construits pendant ces 20 ans sont des logements sociaux. Et l'objectif de cette politique, c'est vraiment de loger les salariés français. Donc globalement, ils étaient mal logés. En plus, c'est la période de l'exode rural. Il y a beaucoup de gens qui fuyaient les campagnes. Et à cela aussi, il va s'ajouter, à partir de 1962, le rapatriement de 1 million de Français d'Algérie qui est devenue indépendante. Et donc les populations qu'on appelle pieds noirs seront prioritaires dans les attributions des logements sociaux. La question du droit des étrangers à obtenir un HLM reste floue durant les années 50-60. En juin 1959, le Conseil supérieur des HLM, tout en rappelant que la loi autorise les étrangers à accéder au logement social, énonce que chaque organisme est libre de
2: poser le principe de la nationalité française obligatoire et de se réserver le droit d'examiner les cas d'étrangers spécialement intéressants.
1: Voilà, donc le logement des personnes immigrées n'est pas une priorité à ce moment-là, on le voit. Les immigrés, donc, à cette époque, sont logés beaucoup dans des hôtels, des meublés, des logements sous-loués par des réseaux de connaissances ou encore dans les foyers Sonacotra ou encore en bidonville. À la fin des années 60, 2 millions de logements ont été construits et la crise du logement se détend un peu. Et c'est en 1968 qu'une circulaire paraît pour loger les étrangers dans les HLM. C'est aussi à cette époque que l'État change de politique en passant d'aide massive à la construction de logements sociaux à des aides individuelles aux ménages, et donc notamment ceux qui souhaitent devenir propriétaires. Et ça accélère le départ des salariés français de ces logements qui vont partir pour construire des maisons individuelles. Et on commence à attribuer de plus en plus de logements sociaux aux familles étrangères. C'est à cette époque qu'on va lancer la résorption des bidonvilles. C'est une politique qui sera assez violente, avec des opérations de police. Il y aura notamment les fameuses brigades Z. C'est une unité de police qui est spécialisée dans les évacuations de bidonvilles, qui est assez violente. Et donc, ils vont procéder à des relogements forcés dans des cités de transit, qui sont des constructions vraiment au rabais, celles-ci, censées être provisoires et qui ont parfois duré plusieurs décennies.

0: Pendant les années 70, pour les logements HLM, l'idée est de répartir les familles immigrées au milieu des ménages français, suivant des quotas d'environ 15%. Ce chiffre est discrètement évoqué dans les circulaires administratives, avec l'idée sous-jacente que ces familles immigrées, bien choisies, bien entourées par des Français, pourront être « éduquées », je mets des guillemets qui ne se voient pas à la radio, au mode de vie français. Mais le logement des étrangers et des immigrés se fait dans les parties les plus dégradées et les plus périphériques du parc, qui sont délaissées par les Français. On a aussi parfois une stratégie délibérée pour loger ces familles. En 1982, dans un article intitulé « Paris doit cesser d'éloigner ses pauvres », le préfet de la région Île-de-France écrit
1: « On a par exemple débarrassé la capitale d'un certain nombre de problèmes sociaux en logeant des gens aux faibles ressources dans les grands ensembles éloignés du centre, hors Paris. »
0: Voilà, il y a un exemple, enfin une illustration très concrète de ce principe. Pour la région parisienne, ce sont donc les offices HLM de la ville de Paris qui ont construit donc la cité des 4000 à la Courneuve, donc hors Paris. Et le choix a été fait pour ce quartier spécialement de construire des très grands logements pour loger les salariés de la ville de Paris qui étaient, ces salariés qui ont concerné, c'était beaucoup en fait les éboueurs et donc des familles africaines qu'on a éloignées de Paris. Dans les années 80-90, sur le plan des attributions de logement, le mot d'ordre de la mixité sociale s'impose. Mais on trouve encore dans les archives des catégorisations d'origine comme métropole, dom-tom, Afrique du Nord, Afrique noire et autres. Cette période est un gros virage pour les offices HLM. Les 30 glorieuses sont finies et la crise économique s'installe. Les HLM ne sont plus là pour loger les classes populaires méritantes, mais les plus précaires d'entre elles. Cela se passe alors que des bâtiments des grands ensembles construits rapidement se dégradent et que les moyens sont insuffisants pour les réhabiliter. Les personnes qui arrivent dans les quartiers les plus dégradés sont de plus en plus celles qui n'ont pas d'autre choix et donc les familles étrangères ou d'origine étrangère commencent à être surreprésentées. D'autant que dans le système de financement du logement social, les logements de ces années, les années 60-70, sont ceux qui ont les loyers les moins chers, encore aujourd'hui. Ce ne sont plus forcément des personnes immigrées, mais aussi des habitants qui sont nés en France, mais ces derniers héritent de pratiques discriminatoires qui continuent à les identifier comme appartenant à des minorités ethno-raciales. Dans un contexte de crise du logement, qui s'est à nouveau aggravé depuis les années 90-2000, on constate que ce sont toujours les familles les plus précaires ou appauvries, donc souvent des familles étrangères, qui se retrouvent dans les parties les moins désirables des quartiers HLM, d'autant que nous verrons juste après que ces familles ne peuvent pas accéder au logement privé. Voilà, on va maintenant écouter la chanson de Médine qui s'appelle « Boulevard Auriol ».

0: Et on est sur Campus Grenoble 90.8 FM. Et du coup, je vais rapporter un peu des chiffres au niveau du logement. Alors, on rappelle que légalement, un propriétaire ne peut pas refuser un locataire en raison de son origine ethnique, de son âge, de son sexe, de son orientation sexuelle, etc. Pourtant, c'est pas ça que vivent les personnes immigrées et plus généralement les personnes ayant un nom à consonance étrangère. Alors en 2016, un testing réalisé par des chercheurs et des chercheuses du CNRS a permis de montrer l'ampleur des discriminations. Le testing consistait à envoyer des mails à des particuliers et des agences en réponse à leur offre de logement, et cela dans toute la France, pour leur demander de visiter le logement. Les faux candidats étaient tous masculins, c'est un choix de la recherche pour n'avoir à prendre en compte que le critère racial. Et certains avaient un nom à consonance arabe ou africaine et d'autres à consonance française. L'étude montre que sur les 1140 réponses reçues, les annonceurs ont sélectionné les candidats selon leur origine supposée. Les candidats Mohamed Chetou et Désiré Sambou ont respectivement 27% et 31% de chances en moins d'avoir une réponse positive pour pouvoir visiter le logement. 27% et 31% de chances en moins que le candidat Sébastien Petit. L'étude montre que la discrimination sur l'origine supposée des personnes liées à leur nom de famille peut être un peu diminuée si la personne évoque une stabilité financière, comme le fait d'être fonctionnaire. Et là, on est seulement sur la demande de visite. Ça continue ensuite, bien sûr, avec l'étude des dossiers. Et donc, en réalité, la discrimination sur l'accès au logement est beaucoup plus grande que ça. Alors bien sûr, la loi sanctionne la discrimination à l'accès au logement, on peut porter plainte, on peut saisir le défenseur des droits, mais en fait tout ça c'est un peu de la poudre aux yeux parce qu'il y a peu de chances que les personnes puissent prouver qu'elles ont été discriminées.
1: À propos de cette difficulté à se loger, moi je suis tombée sur un chiffre qui était un peu effrayant aussi. D'après vous, quel pourcentage des personnes hébergées chez des tiers en Île-de-France sont nées à l'étranger ?
2: 80
3: hébergé chez des tiers. Ah.
0: 50
1: Eh bien, c'était 80. Bravo, oh, Roxane. Ouais. Et donc, dans l'article que j'ai trouvé, il mettait en évidence le fait que ce type d'hébergement, c'est une forme de mal-logement qui est encore pas mal invisibilisée dans les parcours des personnes exilées, qui vivent généralement d'ailleurs une succession de situations de mal-logement. Ils peuvent passer de la rue aux hébergements d'urgence, les hébergements chez les tiers, les squats, la sous-location, faute d'avoir accès à un logement personnel. Et du coup, je disais ça parce que je vais aborder moi un peu les questions des luttes qui vont se mettre en place, parce que du coup, c'est la seule solution pour accéder à du logement. Donc, pour revenir sur l'historique dont parlait Joseph tout à l'heure, c'est les luttes de locataires qui, avant et après la Première Guerre mondiale, ont permis d'obtenir des logements stables et une baisse des loyers. Après la Deuxième Guerre mondiale, c'est aussi la lutte qui va conduire à l'application de la loi de réquisition et à la construction massive de HLM, dont on a parlé. Et puis, dans cette émission, on a aussi déjà évoqué des luttes qui étaient menées dans les années 70 à Grenoble, notamment avec les autrices de la revue Enquête d'égalité, mémoire des luttes des immigrations Grenoble 70-80. Et ces luttes, elles avaient aussi permis d'obtenir des améliorations en termes de logement, des rénovations, des changements de gestionnaire au foyer Revol, par exemple. Et puis aussi une nette amélioration des conditions de vie dans les wagons de l'entreprise Panneau. Voilà une émission que je vous invite à réécouter. Et en octobre, là je passe à une autre période, en octobre 1990, dans le 20e arrondissement de Paris, il y a des familles qui se sont retrouvées à la rue après un incendie criminel de leur bâtiment. À la même période, il y a trois autres immeubles du 20e arrondissement qui ont été incendiés à l'essence. Et ces actes ont fait 22 morts. Donc les familles qui étaient des familles non blanches et qui ont réchappé à l'incendie se sont retrouvées dehors, sans solution de logement pérenne. Et ils ont décidé d'installer un campement sur la place de la Réunion dans le 20e arrondissement. Et c'est un peu de cette lutte que va naître l'association Droit au logement, qui depuis plus de 30 ans œuvre pour accompagner ces luttes autour du logement. Des luttes qui ont par moments permis la création de nouveaux droits. Malheureusement, pas forcément des droits pour tous et toutes. On prend l'exemple de la loi Dalo, la loi pour un droit au logement opposable, qui est une grande avancée. Hein. Mais pour remplir le dossier, il faut préalablement avoir rempli une demande de HLM, pour laquelle, comme pour les demandes d'allocation logement d'ailleurs, il faut un titre de séjour en règle. Donc tout ça va faire que le retour au 115, c'est souvent la seule solution qui est proposée aux personnes qui sont dans une situation administrative irrégulière. Et les dispositifs du 115, ils sont complètement saturés ces dernières années. Et il existe aussi une autre loi qui a été obtenue aussi par la lutte, c'est le DAO, le droit à l'hébergement opposable, qui est censé lui permettre à toute personne sans solution adaptée de contraindre l'État à lui proposer un hébergement. Et on voit aussi que ce DAO, qui serait pourtant ouvert à des personnes étrangères, au final ne l'est pas. Parce qu'on a vu par exemple en Isère des récurs qui ont été refusés parce que l'irrégularité de séjour du requérant faisait qu'ils n'avaient pas des garanties suffisantes d'insertion à la suite de l'hébergement d'urgence. Bref, voilà. Ça pour dire que les personnes sans titre de séjour, ils sont de fait exclus de l'inconditionnalité du droit au logement. Et donc les chiffres disent aussi que les étrangers représentent une part croissante des personnes sans domicile. Ils sont passés de 53% en 2012 contre 38% en 2001. Donc, dans de nombreuses villes, ces personnes vont s'organiser et lutter ensemble pour obtenir un toit. Et on va le voir là dans l'interview qui va suivre. Ces luttes collectives, elles permettent parfois d'arracher des améliorations. On va écouter ici le récit d'une lutte qui est actuellement en cours à Grenoble.
2: Je m'appelle Baldé Mohamed Saïdou, je suis trésorier de l'association Adali, qui est devant la lutte qui se mène actuellement au niveau de la métropole depuis le mois de novembre. Et voilà, nous essayons également de nous battre pour avoir des logements pour les personnes qui ont été expulsées également à la Villeneuve le 19 novembre 2025. Et pour le moment, on avait au début plus d'une 150aine de personnes qui ont été expulsées et qui ont occupé le siège de la métropole. Et au jour d'aujourd'hui, nous avons avec les collègues qui nous soutiennent, le DAL 38 et autres associations qui nous accompagnent dans cette lutte, nous avons pu également obtenir 100 places du moins. Mais ça reste encore parce qu'il y a plus d'une cinquantaine de personnes qui sont là encore sans place. Donc sur ces 50 personnes, il y a à peu près plus d'une trentaine de personnes qui n'ont pas de proposition de relogement pour le moment.
1: Sans première proposition, est-ce que c'est des propositions qui conviennent? Est-ce que c'est du temporaire?
2: Les 100 places à peu près qui ont été obtenues, oui, c'est temporaire parce que c'est des logements qui sont renouvelés à chaque 6 mois. Mais pour le moment, vu que ces personnes-là, quand même, et on a pu, à travers la lutte, obtenir également un toit pour eux. On s'en félicite et voilà, on continue encore à lutter pour que le reste des personnes soient relogées. Voilà, c'est un peu compliqué. C'est ce qui a fait que nous nous sommes constitués également en collectif pour pouvoir également défendre nos droits, parce que le logement, normalement, c'est un droit universel. Donc là, nous sommes obligés de nous donner la main et de nous battre pour qu'on puisse également obtenir un logement, parce que sinon, logiquement, ces personnes-là, qu'ils soient... qu'il y ait des papiers ou pas, avant tout, ils devraient être quand même logés. Parce que c'est des êtres humains, ils ne doivent pas être abandonnés comme ça dans la rue également, sans avoir un toit. C'est un peu difficile, mais dans tous les cas, nous essayons de tenir le coup. Nous avons mené beaucoup d'actions, des manifs, des rencontres et des propositions que nous avons pu faire avec l'ensemble des soutiens, mais aussi avec la métropole et à l'ensemble des mairies pour qu'on puisse également trouver solution à ces difficultés qui sont liées également au logement.

Depuis le 18 novembre 2025 jusqu'à maintenant là, donc on tient le coup, c'est à travers également les soutiens des personnes. Donc il y a eu des cagnottes, donc les personnes ont contribué, ce qui montre la suffisance que voilà, il y a la population qui nous soutient. Donc de l'autre côté aussi, nous avons reçu également le soutien des associations, donc qui nous accompagnent, donc comme le DAL 38 qui est là tout le temps avec nous, et il y en a d'autres associations aussi que je ne vais pas citer, donc qui sont avec nous, la CGT aussi.

qui sont là actuellement. Il y en a eu d'autres qui se sont rajoutés. De fait que la lutte a traîné, parce que nous, on ne pensait pas également pouvoir rester ici pendant plus de 6 mois. Donc on pensait que dans 4 mois, on pouvait également trouver une solution. Et puis voilà. Mais la lutte donc, a longtemps duré. Et maintenant, il y a eu des personnes qui se sont rajoutées encore sur ces cinquantaines de personnes. Donc ce qui fait que donc, voilà, la charge ne fait que voilà, s'alourdir. Et voilà, donc il faut qu'on continue à mener les actions. Donc là, ce qui fait qu'à partir du 22 là, vu que ça sera la première assemblée également du bureau qui est élu, le bureau de la métropole, nous comptons également mener des actions, donc voilà, manifester devant le siège de la métropole et en même temps envoyer une délégation pour discuter avec les représentants donc, au niveau de la métropole, donc pour qu'on puisse ensemble trouver une solution et maintenant mettre fin également à l'occupation de la métropole. Des personnes, c'est des gens également sans papier. Donc après le logement, nous comptons continuer la lutte pour que ces gens-là soient également régularisés. Parce que nous, on s'est dit quelque part, si ces gens-là avaient leurs papiers, ils avaient le droit également de travailler aujourd'hui et de se prendre en charge, que de voilà, donc rester là à demander ou de rester sur le dos également des mairies. Donc voilà, le mieux, c'est à ce qu'on les régularise et par la suite, ils vont se débrouiller d'eux-mêmes. Donc c'est notre souhait actuellement.

0: Eh ben, on espère que la délégation aura été reçue ce matin à la métro. Et sachez que si vous voulez soutenir cette occupation, enfin ces personnes qui occupent la métro, il est encore possible de mettre des sous dans la cagnotte en ligne. Et pour la retrouver, il suffit de taper DAL38 sur le site d'Hello Asso. Et vous pouvez retrouver la cagnotte. Elle sera aussi indiquée sur la page de l'émission. Ben, pour conclure cette émission d'aujourd'hui, on le voit bien dans tout ce qu'on a pu dire, qu'il est plus difficile pour des personnes étrangères ou perçues comme telles d'obtenir un travail décent ou un logement en France. Et on l'a aussi bien vu tout au long de l'émission, en l'absence de titre de séjour, les démarches pour accéder à une formation, à un emploi ou à un logement décent sont largement compromises. Et comme il le disait très bien dans l'interview, l'absence de logement constitue aussi un frein aux démarches de régularisation administrative, et donc on est dans un cercle vicieux, celui des situations de précarité administrative qui alimentent des situations de précarité sociale et réciproquement. Et les personnes, malgré leurs efforts, n'arrivent pas forcément à s'en sortir et sont obligées de demander du soutien de proches, d'assauts, de pouvoirs publics. Bref, elles se retrouvent dans des situations qu'elles pourraient totalement éviter si elles étaient régularisées. Voilà pour l'émission d'aujourd'hui. On a encore un tout petit peu de temps, on va pouvoir faire nos brèves.
1: Ouais, je sais pas si on en a déjà fait au final des brèves d'autres fois avant l'agenda. mais là, moi, je voulais vous parler en écho à l'émission précédente sur le racisme, d'un nouveau règlement qui vient d'être voté par les députés européens, enfin à la fin du mois de mars, donc il y a 2 mois maintenant. C'est un nouveau règlement qui s'appelle Retour et qui vient remplacer la précédente directive de 2008, jugée pas assez contraignante et pas assez efficace. Donc c'est pour simplifier le retour des étrangers à l'extérieur de l'Union européenne. Donc une série de procédures d'expulsion plus rapides, plus simples et plus efficaces, dit-on, des personnes sans droit de séjour dans l'Union européenne. Les décisions d'expulsion qui sont prises par un État membre peuvent être désormais exécutées par les autres États membres sans avoir à relancer toute une procédure administrative. Le texte dit maintenir le droit au recours contre une décision de renvoi, mais l'exercice de ce droit ne suspend plus automatiquement l'expulsion. Et le texte valide également les expulsions dans des pays soi-disant sûrs, donc avec des gros guillemets, avec lesquels l'Union européenne et ses États membres ont conclu des accords pour accueillir celles et ceux qui ne peuvent pas être envoyés dans leur pays d'origine. Et encore autre chose, c'est une augmentation de la durée maximale d'enfermement qui passe de 18 mois à 24 mois et qui est prolongeable indéfiniment en cas de menace à l'ordre public ou à la sécurité. Voilà pour ces bonnes nouvelles.
0: Ouais, je vais en plus pas ajouter de bonnes nouvelles moi non plus, parce que le gouvernement s'attaque aussi une nouvelle fois aux plus pauvres et aux étrangers en exigeant la généralisation

0: des frais différenciés pour les étudiants hors Union européenne. L'inscription en licence leur coûtera désormais 2 895 €, sachant que le tarif standard pour les étudiants non boursiers est de 178 €. Donc il y a un collectif des étudiants étrangers contre la hausse des frais d'inscription qui rappelle que les étudiants les plus touchés seront ceux qui viennent des pays les plus pauvres et que, contrairement aux idées reçues, leur présence en France rapporte de l'argent à la France, y compris quand on inclut les aides publiques reçues. Ils se sont appuyés là-dessus sur une enquête publiée par Campus France en 2022. Et donc, ils annoncent dans leur communiqué que la mobilisation du 12 mai dernier, avec des rassemblements et des manifestations partout en France, a commencé de faire reculer un peu le gouvernement. Et il y a un mouvement qui s'est poursuivi. Hier, il y avait des manifestations dans la rue, et il y aura une réunion à Grenoble demain, samedi 23 mai à 14h, pour décider de la suite du mouvement. Ce qui nous fait une transition toute trouvée vers notre agenda.
1: Et oui, et du coup, on vous invite dès ce soir, le vendredi 22 mai, mais aussi le samedi 23 et le dimanche 24, pour le festival de l'AFA, de l'action antifasciste de Grenoble. Donc il y aura un concert au 102 s'il n'est pas annulé, parce qu'apparemment il y a un risque d'annulation par la préfecture en raison des menaces de l'opposition fasciste. Et il y aura des événements au Transfo, ça va durer donc aujourd'hui, demain et après-demain.
2: Mardi 26 mai à 19h à la MVAC, c'est l'ex-maison des associations qui est rue Berthe de Boissieux. Il y a une projection de discussion du film Mayotte, une île sous domination.
0: Le samedi 30 mai de 9h à 17h à l'UGA sur le campus, le
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0: Photoshop, l'émission de radio bimensuelle qui parle d'un graphique et d'autres trucs. Vous êtes sur Radio Campus et nous sommes l'Amicale Graphique, un atelier d'artistes sur Clermont-Ferrand. Deux fois par mois, nous recevons un acteur ou une actrice locale de cette culture. Dans une première partie d'émission, on va discuter tranquillement afin de mieux connaître notre invité, son parcours, son boulot, etc. Et dans une seconde partie, il sera temps de se lancer une petite game de notre jeu éponyme Photoshop, un plateau indé des cases avec des questions sur le métier d'artiste, mais pas que. Autour de la table, aujourd'hui nous avons moi-même Thomas Biou, à ma gauche le grand retour de Clotilde. Comment ça va Clotilde? Ça mérite un deuxième petite session, merci le public qui n'est évidemment pas là. Également Julie et merci. C'est tout pour une fois qu'on est tous les trois, bah ouais, mais petit twist, aujourd'hui on invite le trapéziste graphiste, le magicien, l'écrivain de carton d'invitation, le type, le calligraphe, sérigraphe, naturographe.
1: T'en oublies?
0: J'en oublie, non, mais sur ces épisodes, on reçoit aujourd'hui exceptionnellement Clément Murin. Comment ça va, Clément?
1: Ça va, toujours à l'heure, comme d'hab.
0: Oui, bah, les gens ne savaient pas, maintenant ils savent, tu es arrivé en retard, plus que Florent Chavoué.
1: Ouais.
0: Mais tout va bien entre nous. Ça va Clément, aujourd'hui c'est un peu exceptionnel.
1: Ça va, nickel.
0: L'an dernier, effectivement, c'est Clotilde qui a noté ça. Effectivement, l'an dernier, on avait invité quelqu'un de l'Amicale Graphique. On avait d'autres profils qui sont devenus des membres de l'Amicale Graphique. Et cette année, on n'avait pas encore fait. Et on s'est dit, qui de mieux que notre Clément interne et national
1: pour c'est vrai, elle avait des bons arguments, donc je valide aussi.
0: Elle t'a convaincu, oui, c'est ça qu'il faut dire. C'est qu'elle a dû convaincre Clément, je pense, à venir. Comment ça va?
1: Ça va. Ça bosse à fond. Il fait beau. Je suis fatigué, j'ai envie d'aller partir en vacances depuis 9 mois, mais
0: on sait plus faire ça.
1: Mais il y a du boulot, donc on prend. Hein.
0: Moi, je me suis fait la réflexion ce matin, je me suis dit, mais là, j'ai fini de bosser alors que je suis en vacances. Sans théorie.
1: Ouais, il te reste quelques jours.
0: Du coup, je fais quoi maintenant? Je sais plus rien faire d'autre que travailler, maintenant c'est fini.
1: Ouais, on devient comme ça un peu. On a l'impression que la vie d'artiste, c'est une vie où on va pouvoir se reposer et tout, mais en fait.
0: C'est une prison.
1: Pas tant. la liberté a un coût de.
2: La liberté de pouvoir travailler tout le temps.
1: Oui, c'est ça.
3: C'est ça.
2: Voilà. Ouais. Plus pour que quand on
1: plus
2: est
1: pour
2: salarié.
1: Soi.
2: Oui, voilà, c'est ça. On s'auto-convainc.
1: Ouais.
0: Je sais pas si le son est bon, j'ai un petit doute, mais bon, let's go. Clément, nous on te connaît, mais il faudrait que pour nos
1: ouais,
0: ah, mais on te connaît, bah c'est ça. Mais Julie, tu vois, et Julie me regarde.
1: C'est ça que j'attendais, c'est pour ça que je répondais aux questions, mais je ne voulais pas vous couper. Hein, moi, je...
0: Mais vous êtes
1: j'ai rien à dire.
2: C'est la reprise. Non, pas du tout. La reprise de rien, en fait.
0: Je l'avais en tête, mais vous savez pas, moi je suis en stress, je regarde si le son il va bien, si machin, si Clotilde est audible, si Clément est audible. C'est pas évident les insides, mais évidemment, reprenons le vrai cours de notre épisode. Julie nous a préparé une petite présentation au sujet de Clément pour que les gens situent un petit peu, et puis on reviendra après. Derrière sur ta life, ton parcours, ta légende. C'est parti Julie,
3: c'est parti.
0: À toi de jouer.
3: Pour vous chers auditeurs qui dans cette émission n'avez que le son et pas l'image, je vais faire pour vous l'audio description du compte Instagram de notre invité Clément que l'on retrouve sur le compte Auscour, A-U-S-K-O-U-R. Le compte Instagram de Clément présente ses différents travaux artistiques. Très vite, en parcourant son compte, on comprend que Clément a plusieurs cordes à son arc. Souvent, mais pas toujours, le point commun entre toutes ses créations, c'est la lettre. Plus exactement, le dessin des lettres sur plein de supports. En effet, Clément est entre autres calligraphe et peintre en lettres. Il est souvent amené à travailler pour de grandes maisons de couture connues pour lesquelles il écrit à la plume les noms des prestigieux invités aux prestigieux défilés de mode qui ont lieu dans des lieux prestigieux partout dans le monde. Quand ce n'est pas pour de grands couturiers que Clément s'applique, c'est sur des vitrines, des murs ou des décors qu'il peint de belles lettres avec toujours autant de soin et de délicatesse. Clément a également toute une activité de designer graphique et présente aussi de nombreux travaux en sérigraphie imprimés à l'Amicale Graphique.
0: Évidemment.
3: Là encore, on reconnaît le style de Clément, beaucoup de réflexion et de sens derrière chaque création. Comme par exemple pour l'expo Anatomie du Labo, où inspiré d'un court-métrage, il a sérigraphié ce magnifique portrait féminin fleuri. Clément est capable de créer des illustrations et des visuels en s'appliquant certaines contraintes, mais dans le bon sens du terme. Par exemple, inventer tout un alphabet dans une langue imaginaire, sérigraphier sur du verre pour donner de la profondeur, réaliser des fresques sur des murs immenses. Toujours une difficulté, parfois technique, derrière laquelle se cache un sens et une démarche artistique. Bref, Clément est un artiste aux multiples talents et sait manier le lettrage à la perfection. Finesse, lenteur, précision, choix des couleurs et des formats de ses œuvres, rien n'est jamais laissé au hasard, tout est dosé et posé avec précision. Je suis loin d'avoir tout dit, alors maintenant Clément, c'est à toi de nous en dire plus.
0: C'était
1: encensé.
0: Merci, ouais, j'ai décidé de me porter.
1: C'est bien de se retrouver dans cette position là où c'est soit on se fait saucer.
0: Ça fait bizarre du coup, ouais.
1: Ouais, non, bah, c'est chouette hein, de se voir de l'extérieur un petit peu par des gens qu'on connaît en plus. Parce que,
2: oui, parce qu'on se connaît.
1: Oui, non, mais on échange sur nos travaux, mais c'est pas pareil que de.
0: Après, c'était quand même beaucoup de mots pour dire j'ai fait les beaux-arts, c'est bon.
1: C'est vrai. Je réfléchis, moi. Hein, Thomas?
0: Non, mais c'est vrai que là, on va peut-être essayer un peu de discuter sur la partie calligraphie, parce que c'est vrai qu'on n'a pas trop eu cet exemple dans les émissions précédentes, pardon. Mais toi, t'es quand même aussi très complet, tu fais pas du tout que ça. T'as un côté illustration,
1: c'est
0: un côté graphiste.
1: C'est ça, c'est compliqué d'être très pluridisciplinaire, de trouver du coup un champ, de se décrire. C'est pour ça que j'ai toujours pas de carte de visite, j'en ai jamais eu. Voilà, spoiler.
2: Bah, t'as pas imprimé, mais t'en as.
1: J'en ai fait un petit peu que j'avais, mais pour la calligraphie, ouais. Tu vois. Mais
2: oui,
1: du coup, si je me présente à quelqu'un d'autre pour un autre, pour du design graphique
2: oui,
1: ou quoi,
2: vrai.
1: Et du coup, je sais pas comment aborder ce point. Enfin, faudrait que j'y réfléchisse un peu plus, que j'ai le temps, mais.
0: Attends, mais là, on va trop vite.
1: Oui,
0: on tombe dans l'affre de on se connaît, du coup, on se présente plus pour les gens qui nous connaissent peu. C'est quoi ton parcours, Clément?
1: Alors, parcours.
0: T'es né à Clermont?
1: Je suis né à Clermont.
0: T'es rentré en quelle école primaire? On veut savoir tout.
1: Non, après, j'ai attaqué, on va dire, le parcours artistique, je l'ai attaqué au lycée art plastique. Où je me disais, ah ben j'étais fort et tout. En fait, quand j'ai retrouvé mes bulletins, j'étais vraiment très moyen partout, donc aucune prédisposition, on va dire. Et j'ai tenté.
0: Prof, on connaît.
1: Ouais. J'ai tenté les concours des Beaux-Arts. J'ai tenté Orléans, Bourges et Clermont.
0: Celui de Clermont. T'as tenté les trois parce qu'il y a des options qui t'intéressaient dedans ou
1: Non, peut-être plus la proximité, un peu, parce que c'est quand même, tu vois, faut pouvoir aller sur place, se loger.
0: Parce que t'avais en tête de faire, parce que globalement, pour les gens, les écoles des Beaux-Arts, elles sont quasiment toutes de base art plastique en formation, et souvent elles ont une option en plus qu'on choisit en deuxième année, mais il y a quand même une option commune à toutes les écoles des Beaux-Arts, c'est un peu la branche art plastique.
1: Ouais, c'est ça.
0: Et après, par exemple, Valence, il va y avoir design graphique, à d'autres écoles, il va y avoir d'autres choses, mais du coup, toi, t'étais parti pour faire art plastique dès le début, donc en fait, en soi, théoriquement, quel que soit le lieu, tu aurais eu la formation.
1: Ouais, c'est ça. Et puis,
0: bien.
1: En vrai, je connaissais pas trop. Il y avait des écoles qui étaient pas encore trop spécialisées. Tu vois, Clermont, ils avaient déménagé, était assez récente l'école. Et ils avaient pas de spécialité propre, même aujourd'hui encore. Tu peux pas dire que c'est l'école de vraiment quelque chose de très précis. Et honnêtement, j'étais trop jeune pour savoir exactement. Tu vois, vers quoi aller exactement comme spécialité. Je me disais, bon, un truc artistique. Et je sais pas.
2: Oui, t'as enchaîné tout de suite après le bac.
1: Ouais, c'est ça. Et l'idée. En fait, moi, les Beaux-Arts, je le voyais un peu, je pense, un peu trop à l'ancienne, comme des gens qui nous apprennent des techniques un peu classiques.
0: Un peu.
1: J'aurais bien voulu faire Estienne ou Boulle ou les Arts Déco ou une école comme ça, mais. J'avais, je pense, pas les moyens d'aller habiter sur Paris pour ou payer l'école, etc., les frais. Et je pense pas que j'aurais été pris parce que mon niveau était pas assez.
0: Il y en a
1: qui sont
0: un bout, les compagnies.
1: C'est des écoles publiques.
0: Ouais, mais avec,
1: mais avec un concours d'entrée écoles, très. C'est les grandes écoles, quoi. Après,
2: ouais, les grandes écoles, mais après, t'avais plein d'autres écoles d'art appliqué en province.
1: Ouais,
0: mais je comprends parce que quand t'as 17-18 piges, que tu pars en école sup, moi aussi, on en parle souvent, je me suis baisé pareil quand j'ai commencé les Beaux-Arts. Bon, peut-être que ça n'aurait pas plu dans tous les cas parce que j'étais un petit con, mais maintenant, avec le recul, je sais que c'était art appliqué qu'il aurait fallu faire. Mais à l'époque, quand tu t'y mets, tu vois art, puis tu t'arrêtes là, tu dis que tu vas être formé pour tout, les techniques, les trucs. C'est quand t'es dedans que tu captes que, on va pas m'apprendre à tenir un crayon, en fait, on va peut-être m'apprendre à réfléchir à quelque chose. Mais...
1: Ouais, c'est ça, on va dire plus une école
2: de l'extérieur,
1: la
2: on dirait pas, mais l'écart est colossal entre faire les Beaux-Arts et des arts appliqués.
1: Ouais, mais moi, quand j'étais au lycée que j'ai fait art plastique, il y avait une option art appliqué. Où j'étais à Nevers à Alain Colas et du coup j'étais à l'internat et je côtoyais du coup les arts appliqués, donc je les voyais bosser, on réfléchissait à des trucs
2: à Nevers. Il y a une grosse école d'arts appliqués avec l'un des premiers DSA de France, donc toi t'étais dans cette école au final.
1: Qui est le lycée, il y a des options générales, il y avait cinéma, il y avait théâtre.
2: Oui, comme beaucoup d'écoles d'art appliqué qui sont sur les anciens modèles de BTS, en fait il y a souvent d'autres options.
1: C'est ça.
2: À Toulouse, moi, il y avait le cinéma. Il y avait, si tu vas à Verneuvers, là, à Isère, il y a énormément d'options aussi. Il n'y a pas que les arts appliqués. Souvent, c'est du coup.
1: Oui,
2: les...
1: mais là, c'est une école technique, je crois, à Isère. Enfin bon.
2: Oui, c'est ça.
0: On s'égare.
1: Mais du coup, les Beaux-Arts.
2: Donc j'ai appris les Beaux-Arts de Clermont.
1: Les Beaux-Arts de Clermont. J'ai fait 5 ans, enfin 6 ans, parce que j'ai redoublé la troisième année. Donc comme quoi j'étais pas non plus là-bas j'ai fait les premières années tu tâtonnes un peu toutes les pratiques et ensuite je me suis dirigé vers la sculpture et j'ai fait mon master en sculpture. Du coup je suis parti en quatrième année aux États-Unis en Erasmus, c'est les États-Unis donc c'est pas Erasmus, mais à l'étranger pendant 6 mois.
0: C'est vrai que ça c'est l'info que ceux qui ne connaissent pas ils doivent un peu les citer parce que c'est vrai que ça se retrouve pas du tout aujourd'hui. Tu fais pas plus de culture,
1: c'est
0: problèmes techniques.
1: En fait, je faisais de la sculpture semi-monumentale, on va dire. Donc, on va dire 3 mètres, entre 1 mètre et 3 mètres.
0: Une grosse Twingo debout, quoi.
1: Deux Twingo empilés.
0: Histoire qu'ils se rendent compte qu'on fait pas ça dans son salon.
1: Et on va dire, je travaillais plus. Mais il y avait quand même une idée autour de la lettre, en tout cas de la pub et tout, parce que je travaillais sur les on va dire, les structures, un peu architecture, que ce soit panneaux de pub ou échafaudage, des choses comme ça, voilà, un peu des choses qui se construisent d'elles-mêmes. Et en fait, les panneaux de pub, c'était pour imaginer les panneaux, quand enlevait les images, qu'est-ce qui restait derrière comme architecture, qui serait un peu d'un monde futur, tu vois, si on enlevait toute la pub et tout, qu'est-ce qui resterait comme reliquat de...
4: Oui, donc même si c'était de la 3D et de... Mmh. Ça restait quand même en rapport avec de l'image.
1: Ouais, et parce que j'avais aussi un peu avant tâtonné, puis je m'étais pas lancé là-dedans, mais j'avais fait un peu en troisième année des sculptures de lettres en 3D, un peu extrudées en métal ou en bois, etc. Où je travaillais autour de la tautologie, des formes qui représentaient ce que la lettre décrivait. Ouais, c'est genre un truc qui se répète, tu décris. Je sais pas comment tu les faire.
0: XOXO.
3: On a qu'une heure d'émission. Hein.
1: Ouais, ça va être. Ouais, mais c'est, en fait, c'est un concept qui dit ce qui montre.
0: Ok. Ah oui, genre.
1: Tout parle de la même. La forme et le fond parlent du même.
0: Il faudrait voir un exemple. Or, de l'or, par exemple. C'est de l'or, mais je sais pas, j'en sais rien. Ah non, mais je dirais lingot. Non, mais je sais pas. Ok, donc on est perdu. Allez, okay. Allez sur Google.
1: Ouais, c'est ça. Et du coup, voilà, j'avais quand même tâtonné autour de la lettre. À côté de ça, moi, je faisais quand même, je dessinais beaucoup. En fait, je faisais toute une partie illustration et tout. Ou au Beaux-Arts, on m'a dit, bah non, mais ça, c'est pas de l'art. Mm. Ouais. Entre guillemets, mais pas entre guillemets non plus.
3: Et
1: du coup, ça,
3: en fait,
1: nous, on veut pas le voir, quoi. Ça, je le faisais à côté.
3: Ouais, voilà.
1: Et j'ai tâtonné en cinquième année. J'ai gagné un concours. Enfin, en tout cas, j'ai fait une proposition pour faire un carré Hermès pour un concours. Une expo, un colloque à Lyon. Enfin, pendant un truc de design à Lyon.
0: Dans le cadre de l'école ou en dehors de l'école?
1: En dehors de l'école, totalement à part. Et du coup, il avait imprimé, je l'ai jamais eu le truc, mais il l'avait imprimé sur des carrés de soie
0: trop cool.
1: À Lyon. Donc ça, c'était chouette. Et ça m'a un peu lancé là-dedans. Et sorti d'école, je savais que la sculpture, en tout cas, je voulais pas en refaire tout de suite parce que j'avais pas envie d'être l'artiste sorti d'école qui va voir des galeries, qui tu te fais écraser, en fait, tu te fais bouffer. Faut avoir un côté très social. La partie artistique, on va dire qu'elle est quand même plutôt secondaire dans la partie des artistes qui arrivent à se vendre, qui arrivent à travailler, etc. C'est... Ce monde me plaisait pas trop.
4: Travailler le réseau, en fait.
1: Ouais, c'est ça.
4: Et le travail lui-même.
1: Et ça, moi, ça m'intéressait pas. Si je voulais faire de la sculpture, je voulais faire de la sculpture. Que je voulais pas aller parler à des gens, traîner avec des gens. Ouais, c'est ça, tout ce truc. Et je me suis rendu compte que t'étais obligé de. C'était la grosse partie du truc.
4: Ça passait par ici, ouais.
0: Ah bah, de toute façon, il faut savoir. Il faut que les gens te connaissent pour qu'ils veulent te faire bosser.
1: Et je me suis dit que tu as sorti d'école, t'étais trop jeune et que c'est. Du coup, c'est des gens qui vont te prendre de haut, qui vont. Ils vont estimer que t'es pas très légitime à proposer des choses.
0: Et puis, il y a un jeu de pouvoir, du coup. Tu te fais écraser.
1: Oui, c'est ça.
0: Parce que t'as aucune expérience, aucune notion. Tu sais pas ce qui se fait, ce qui se fait pas. Tu sais pas si le mec te fait signer un truc ou tu te fais avoir. S'il te prend 99% du prix dans la galerie, tu vois.
1: Enfin, je l'ai vu venir comme ça.
4: Ouais, faut s'imposer, quoi.
1: Je m'en suis détaché un peu. J'ai fait quelques expos quand même avec les Beaux-Arts parce qu'en fait, il y a un suivi. J'ai bien réussi mon diplôme. Et ensuite, j'ai été sélectionné pour un peu faire les post-expos qui est après les Beaux-Arts où l'école, elle est en bisbille avec des centres d'art. Je fais une expo au Creux de l'Enfer à Thiers. Il y en a une dans l'école des Beaux-Arts. J'en ai fait une à Vichy, une à Chanona. Enfin, tu vois, il y a quand même quelques expos en local qui sont. Ouais, en sculpture. Et mais c'est beaucoup d'organisations où tu refais des pièces, t'es pas payé, enfin t'es payé pour la production, ça reste un peu le milieu précaire artistique. Et au bout d'un moment, je me suis dit, ben, soit je reste à Clermont, soit je bouge. J'ai bougé à Paris parce que là j'avais trouvé un peu un mi-temps à l'Institut français de la mode sur un remplacement pour être le graphiste de l'école.
0: Okay.
1: Donc j'ai fait ça quelques mois. Et à côté de ça, j'avais été sélectionné. Repéré par un mec qui montait une marque de maillot de bain de luxe et qui cherchait un illustrateur pour faire des motifs, etc.
0: Sur Paris, toujours t'étais là.
1: Ouais. Et donc je me suis dit, bah là, je commence à avoir des trucs sur Paris, faut que je monte. Et là, j'ai fait quand même des collections de maillots de bain, j'ai travaillé pour le Slip français, enfin, je suis rentré un peu dans le réseau des motifs textiles.
0: Ça, c'était un peu tes premiers tafs de freelance.
1: Ouais, c'est ça.
4: Mais du coup, tu t'es lancé en freelance directement.
1: Ouais, sorti d'école 2012, j'ai monté un numéro de Sirette et je me suis dit,
4: quoi. Ouais.
1: Donc je me suis pas renseigné sur tu vois, comment tu pouvais faire le truc. Je me suis dit, bah tu montes et de toute façon, si je travaille pas, on va pas me prendre d'argent et si je travaille, bah, je peux le facturer. Quoi.
4: C'est marrant parce que du coup, t'as pas voulu te lancer en tant qu'artiste parce qu'il fallait se vendre et tu te mets en freelance.
1: Ouais.
4: Et ça,
1: j'ai pas réfléchi, mais c'est plus, ouais, je sais pas.
0: C'est pas pareil, je pense que t'as un côté où t'y vas, tu réponds à une demande quand tu fais freelance, tu vois, c'est moins risqué que de proposer, de faire une proposition
4: de ton
0: concept, de ton âme, tu vois.
4: Sur ton projet, tu réponds à une demande.
1: Et je me voyais peut-être plus faire du graphisme, tu vois, que de la sculpture. La sculpture, en fait, tu la fais dans ton coin et après tu vas la proposer, tu vois, c'est fait. il faut que ce soit légitime, il faut que ce soit, tu vois, t'es remis en question sur plein de trucs.
4: Bah, ces questions-là n'existaient pas du coup en se lançant sur du graphisme.
1: Ouais, en tout cas.
4: Puis peut-être t'as eu des opportunités.
1: Oui,
4: qui,
1: c'est ça, au final, ouais, ça s'est fait. Moi, j'ai un peu l'impression d'avoir suivi le chemin, tu vois, ouais, le flow, ça s'est fait. Et puis j'étais là, bon, ben.
4: Mais
1: ce, qu'on discutait, le hasard, les rencontres, le travail aussi, j'imagine. Ouais. Parce que tout ça, d'avoir fait le truc pour Hermès, ça m'a permis de le montrer, peut-être pour. Ah, ben, il peut faire des motifs, de faire un premier test de motifs. Et puis après, j'ai fait plusieurs collections qu'ils ont pu montrer au slip français. J'ai fait une collection pour slip français.
5: Ouais, de bouche à oreille.
1: Montré à Weston, j'ai pu faire des trucs pour Weston, ça s'est pas fait. Enfin, tu vois, il y a. Et là, ça aurait pu finir.
4: Il y a le bouche à oreille qui fonctionne.
5: Et ce qui est chiant, c'est qu'à ce niveau-là, souvent, c'est ton travail qui est censé dans ta tête quand t'avais un pige être le plus important. Ton travail, il vient appuyer ton social. Là où peut-être en grandissant, c'est l'inverse. Tu vois, t'as un travail qui est assez conséquent pour qu'on vienne te chercher pour ton travail. Mais quand t'es jeune, il faut d'abord que tu, comme perds tes personnes, personne te connaît, tu fais du social. Et si ton social est réussi, ton boulot, il vient appuyer en disant
1: oui,
5: en plus,
1: oui.
5: J'ai un bon feeling avec lui. En plus, son taf est cool. Mais c'est le deuxième truc qu'on voit presque. Tu vois, il y a un inversement, je trouve, avec le temps.
1: Mais c'est vrai que à ce moment-là, je bossais beaucoup pour faire ce qui se fait plus trop aujourd'hui, mais faire des concours, participer à des appels d'offres, trucs, vraiment me faire mon book par moi-même.
5: Et c'est pour ça qu'on se bat contre ça, parce qu'on l'a vécu aussi, hein, ces trucs-là de spéculation, de concours spéculatifs.
1: Après, ça m'a permis de faire des propales, des trucs où j'ai été repéré, mais on va dire, j'arrivais quand même, tu vois, qu'on me rappelle pour arriver en semi-finaliste ou finaliste sur les trucs, et à la fin, je topais pas les trucs, mais j'arrivais quand même à monter dans les choses, donc je me disais, j'ai peut-être un regard qui est un peu à côté.
4: D'autres projets derrière, en fait.
1: De quoi ?
4: À choper d'autres projets derrière, même si t'avais pas le projet du concours.
5: En tout cas, en légitimité, en
1: fait. Ouais, c'est ça. Et puis,
4: ça t'a amené sur autre chose.
1: Il y en a certains, au bout d'un moment, ça paye, ou tu sais pas pourquoi ça.
4: Et du coup, le travail de la lettre, il est.
1: Là, c'est arrivé. Je tâtonnais un peu la calligraphie. Je pense que. Mais on va dire plus gothique, ce qui se fait un peu. Ce qui est un peu très esthétique.
4: Mais déjà, dès les beaux-arts.
1: Un petit peu à côté. Mais il y avait tout le côté graffiti que je faisais aussi en side quest, on va dire. Ouais. Mais qui était pour moi un travail de la lettre qui était beaucoup plus absolu que la calligraphie. Parce qu'il y a des gens qui sont. C'est vraiment des gens qui sont passionnés par la lettre, qui cherchent. Comment la changer de forme, comment trouver un nouvel ornement, un nouveau truc. Et la créativité là-dedans est énorme. Et il y a énormément de gens talentueux qu'on ne se rend pas trop compte de l'extérieur quand on ne connaît pas trop les styles, les choses. Mais c'est tout un. Maintenant, aujourd'hui, il y a des rétrospectives. Mais à l'époque, on va dire, il y a 15-20 ans, ce n'était pas encore mis au devant de la scène. Le graffiti n'était pas encore rentré dans les galeries. Il y avait tout ce truc qui était très underground. Donc il y avait pas de. Tu faisais ça pour ton plaisir et il y avait rien à gagner.
5: T'avais pas toi aussi un. Moi j'avais ça à Valence, un cours de typo aussi au Beaux-Arts.
1: Non, pas du tout.
5: T'avais pas du tout. Moi j'avais une section typo, genre 2 heures par semaine. Ça m'a saoulé. Tu devais faire des typos avec des touilleuses de café. Enfin, mon steak, c'est pareil. C'est un truc qu'on me disait. Bah tiens, cours de typo, faites des typos. Bisous, à la semaine prochaine. Ah bah génial. Donc c'est parti dans tous les sens. Et l'autre qui lèche une feuille et qui la découpe et qui fait un A. Ah super, ça m'a gonflé. Mais il y avait un cours de typo quand même.
1: Non, mais c'est vrai que je tâtonnais déjà là. Je montrais. Les profs étaient assez. Trouvaient ça intéressant de mettre les mots en avant et qui restaient à l'état de maquette ou quoi. Donc je pense qu'il y avait quand même un peu tout ce mix de tout ça, de graffiti, de petites calligraphies que je faisais à côté dans les illustrations, ou quand tu fais des. Tu mets des dessins et puis tu rajoutes un peu, tu commences à faire des bulles, des trucs, tu rajoutes du texte. Et je trouvais que c'était bien de aussi bien finir l'illustration, la lettre, que l'illustration. Parce que je me suis rendu compte que, une fois que je dessinais pas mal, que la lettre c'était plus dur que le dessin. Enfin, en tout cas, pour moi, quand j'ai attaqué dessus, je me suis dit, mais en fait,
5: c'est hyper dur.
1: Ouais, parce que le dessin, tu peux adapter, tu peux faire son style, etc. Mais une lettre, si tu la rates, les gens voient que tu la rates parce qu'on est habitué à avoir des lettres tout le temps.
5: Oui, même les lettres qui n'ont pas de forme, qui ont une forme un peu chelou, elles ont une forme quand même.
1: Oui, si elles sont mal arrangées, si elles sont trop proches, trop loin, ton œil, il va se dire, ah, c'est bizarre.
5: Je veux pas te dire, ça fera un effet grunge. Non,
1: c'est un peu
5: un
1: nouveau challenge. Je me dis, ah, il y a un truc plus dur que le dessin, je vais essayer de faire ça. Et ça m'a emmené là-dedans. Et ensuite, Paris, du coup, en me disant, c'est bon, je commence à avoir des contrats dans la mode, j'ai fait des collections, des trucs. Et du coup, je vais monter. Et ça va se. Une fois en étant sur place, ce sera beaucoup plus simple que d'être à Clermont. Et ça va se faire, quoi. Comme ça s'est fait jusque-là, en fait. Vous gagnez le concours, avoir les maillots de bain, faire les slips français, machin. Et je suis arrivé à Montreuil.
4: Pas du tout.
1: Et pas du tout, en fait. Et j'étais pas du tout plus sociable. Donc, j'allais pas du tout aux endroits. C'était hyper angoissant. Ça coûtait très cher. Et là-dedans, c'est là que j'ai découvert la niche un peu de la calligraphie qui sont faites par des agences. Pas que, il y a aussi les freelances, mais j'ai pas découvert les freelances avant les agences. Et qui exploitaient bien, du coup, un paquet de monde.
5: Dans quel sens exploiter ?
1: Mal payé.
5: Du
1: coup, on travaille pour Chanel, pour Vuitton, pour Saint Laurent, toutes les marques, Rolex, tout ce que vous voulez, que ce soit bijouterie, horlogerie.
4: À des gens pour faire de la calligraphie.
1: Ouais, mais qui sont aussi, pas salariés.
4: Quand on n'a pas l'info, ça paraît un peu lunaire de se dire que pour tous les défilés ou pour tous les événements, il faut appel encore à des calligraphes.
5: C'était déjà pour la même chose, c'était déjà pour les... Parce que là, on parle lunaire, mais en gros, là, ils font appel à toi encore aujourd'hui, mais je ne sais pas si c'est le même travail ou pas, ou si ça a évolué, mais c'était déjà pour les cartons d'invitation.
1: Ouais, ouais, à peu près.
5: En gros,
1: ouais.
5: Là, par exemple, un exemple de la calligraphie, comment ça va être utilisé dans les défilés de mode, c'est que tu vas remplir à la main tous les cartons d'invitation des VIP, un petit peu de marque, genre Rihanna, là, il y aura des photos sur Insta, il y a un carton d'invitation Rihanna, par exemple.
1: Ouais, ouais, parce que là, moi, maintenant, je fais, on va dire, en défilé aujourd'hui, je fais Dior, homme. Et là, cette année, j'ai fait Zegna à Milan, pour la Fashion Week de Milan. Mais sinon, Dior, c'est récurrent. Avant, je faisais Saint-Laurent, je faisais Saint-Laurent tout seul. Et là, Dior, Dior-Homme, je fais que les VIP. Donc, et y a j'ai une collègue qui s'occupe de toute la presse. Et du coup, bah, forcément, je fais les grands noms, surtout côté VIP. Et c'est moindre charge par rapport à toute la presse. Donc, on fait le même travail.
5: Et ça avait commencé à Paname quand tu as digué un peu les
1: agences. Quand je cherchais du travail, et eux, ils recrutaient, ils cherchaient plus de freelance. J'ai vu des annonces. Il y a un peu des sites autour de la mode. Il me semble, ils cherchaient, donc je suis allé prendre un rendez-vous. Ils m'ont dit, ah ben non, tu fais pas de la assez bonne calligraphie, donc il va falloir t'entraîner. Donc j'ai fait 3 mois à m'entraîner à mieux arranger mes lettres. J'ai retoqué à la porte et ils m'ont commencé à m'emmener avec d'autres gens sur des trucs. Enfin, déjà, ils ont des bureaux, on travaille en bureau et en fait, on me dit, ben aujourd'hui, il y a 400 cartons pour Chanel à faire. Donc on te file des cartons,
4: quand
1: tu les déballes.
4: Tu es allé dans les bureaux et tu faisais ça là-bas?
1: Ouais, en freelance. Enfin,
4: oui. Sur la journée, quoi.
1: Ouais. Mais ça peut être, bah, du coup, on t'appelle pour les 2 autres jours, ou alors on t'appelle pas. Et en fait, ça te donne une sorte de certaine dépendance où on te dit, ben, si tu travailles tous les jours, tu es assez bien payé. Mais en fait, tu travailles pas tous les jours parce qu'il y a déjà des gens qui bossent, tu vois, depuis plus longtemps que toi.
4: Ouais.
1: Et il n'y a pas du taf tout le temps.
4: C'est une niche. Hein.
1: Ouais. Et nous payer, on dirait, 1/5 de ce qu'ils facturaient.
4: Oui,
1: ben bon, c'est quand même un gros écart, hein, ça, quand même, je pense que c'est pas une agence en mode agent artistique, quoi. C'est des agents commerciaux qui eux essayaient de se...
5: Tu n'es qu'un produit technique.
1: Ouais.
4: Ah bah t'es la petite main.
1: Et en soi, tu pourrais être salarié, parce que si au final c'est pour aller tous les jours dans un bureau, travailler avec les équipements du bureau...
4: Ouais.
5: Ah oui, mais si t'étais salarié, tu leur coûterais 2 fois plus cher.
1: Exactement.
5: Et tu serais là quand ils auront pas besoin de toi aussi.
6: Ouais. On aura fait quoi?
1: Ah oui, non, mais c'est ça, mais du coup, quand on t'appelle pas, bah toi t'attends. Sauf qu'à Paris, c'est compliqué de pas travailler avec les charges d'État.
5: Payer, quoi. C'est ça le truc.
1: Et en fait, t'attends et il faut être disponible quand même dès qu'on t'appelle en disant, ah bah là on t'envoie un coursier ou là faut venir, il y a 10 invitations à faire ou juste un cartel. Après, il y a plein de supports différents pour plein d'événements au cours de l'année.
5: Et du coup,
1: j'ai essayé un peu de syndiquer les autres en me disant non, mais en fait, je vais arrêter de. En fait, si je chope, on va dire, 1/10 des clients en direct et que je travaille pas pour l'agence, bah, en fait, je vais gagner la même chose. Donc autant toper juste un client ou deux, enfin petit à petit.
5: C'est bon move ça. Du coup, tu gardais le contact des clients de l'agence pour les prendre dans ton book perso après.
1: Je l'ai fait pour un client, mais sinon, après, j'avais un peu aussi des contacts en interne, en perso. J'ai gratté avec via les trucs.
5: Ça t'a fait ta part de social un peu finalement, forcé par le boulot, mais t'as rencontré des gens.
1: Bah t'as pas le choix en fait. Ouais, de toute façon, dans le boulot, c'est dur de se dire bah, je vais bosser de chez moi, on va m'appeler, on va m'envoyer des trucs et je vais gagner plein de sous et sans que je vois personne, sans que je socialise, sans que. Parce que le face-à-face est hyper important.
4: Le contact, c'est ça qui fait tout. Ouais. C'est en partie aussi pour ça qu'on t'appelle, parce que tu travailles bien, mais parce que t'es sympa aussi. Et que c'est sympa de passer une journée avec toi, la réalité du travail.
1: Oui, oui. Bon, après, là, on est vraiment des petites mains. Je pense que c'est vraiment le travail qui compte. Il faut bien présenter. Après, il y aura toute la partie animation dont on pourra parler. Mais...
5: Bah justement, faisons une petite pause musicale.
1: Exactement.
5: Avant de se retrouver dans l'animation. T'es venu nous voir. Ça fait bizarre. T'es venu nous voir avec 2 morceaux, Clément.
1: Ouais.
5: Alors, si ça s'appelle, que je ne connaisse pas du tout, qui s'appelle MDNS.
1: Ouais, c'est un peu. Je pense aussi du rock punk un peu récent. C'est un peu les nouvelles vagues. Nouveauté dans ce que les jeunes écoutent aujourd'hui.
5: C'est parti. Et bah écoute, on va écouter ça. On va écouter MDNS. Le morceau s'appelle Encore avec un point d'exclamation à la fin. On se retrouve juste après dans Photoshop. À tout de suite.
1: À toutes.

0: Hey! Attends, et tout le monde a rigolé, personne n'a entendu, il n'y a pas les micros branchés. Vous pouvez rigoler s'il vous plaît pour que j'en comprenne. Merci, c'est arrivé extrêmement vite la fin de cette chanson, on était en train de parler. Ça en relance une autre derrière. Bah vas-y, c'était MDNS encore, la chanson qui allait partir, c'était Enfant de ma ville. C'était bien ce qui se passait là, voilà. Bon retour sur Photoshop, c'est MDNS encore, on est toujours sur Photoshop, on est toujours sur Radio Campus, on est toujours à l'Amicale Graphique et on est toujours en compagnie de Clément Murin. Comment ça va le plateau?
1: Ouais.
0: On va travailler cet enthousiasme qui à chaque épisode.
1: C'est marrant, à chaque épisode tu nous tailles.
0: Et dans le dessous de mes attentes à chaque fois. Non, bah, pas du tout.
1: Mais maintenant en plus t'as des boutons là, non?
2: Oui, tu pourrais combler.
1: Tu pourrais combler.
0: Et tu vois en off ça me trash. Oui, tes boutons machin et finalement.
2: Ouais, c'est clair là. Non,
0: on
2: non.
0: demande.
2: Elle a rien dit.
1: Demande, on irait peut-être pas jusque là.
0: Et encore, reprenons là, le sympa. Fil. Reprenons le fil. Donc Clément, tu étais en train de découvrir la calligraphie par des agences et commencer à diguer un peu des clients pour toi-même et sortir un peu ce cursus-là à Paris.
3: Ouais. Je continue de bosser un peu avec les agences vite fait pas en off, mais on va dire pas en majorité quoi. J'évite si je peux prendre en direct. Mais donc là je me lance un peu de mon côté. Ça, j'arrive à toper des trucs en direct. Je travaille toujours avec les agences. Et là, 2020, Covid.
2: Ah bon?
3: Dans la mode. L'événementiel.
0: C'était à Paname,
3: qui est shutdown, shutdown. En fait, tout. Je commençais à. Pas à percer, on va dire, mais ça commençait à fonctionner. Je me disais, je vais pouvoir en vivre.
2: Mais là,
3: etc.
2: Tu gagnais que ça. Enfin, tu gagnais ta vie que avec ce.
3: Ouais, peut-être que j'ai peut-être des petits contrats de freelance d'illustration et tout côté. Je me souviens plus très bien ce que j'ai fait. Je travaillais un peu sur des flyers de club, sur des petites fresques.
1: Oui, tu faisais de la fresque aussi pour la télévision, ce genre de choses.
3: Je sais pas quand c'est arrivé, c'est vrai, mais j'ai un copain qui est rentré dans le ciné. Et il m'a mis sur des plans parce que via un peu le côté graffiti de base, parce que des fois sur les décors ils sont obligés ils ont des décors vierges et ils doivent faire style c'est une rue qui est habitée, qui est graffée parce que c'est un quartier mal famé. et du coup j'ai commencé à faire ça et puis en fait
1: donc
3: des
1: t'as
3: fois
1: gagné de l'argent en faisant des graffitis
3: au
1: final.
3: J'ai bossé sur Validé saison 1, saison 2. Le premier truc c'était sur Sense8. La série
1: Sense8, qui est maintenant chez Netflix.
3: Ouais, qui était quand ils ont tourné à Paris, la troisième saison. Donc j'ai fait des graphes là-dessus, ensuite sur Validé, ensuite sur Le Flambeau, où là c'était pas des graphes, c'était pour faire le sol.
1: Le décor
3: du sol immense. Du plateau télé, immense, gros challenge parce qu'ils étaient en désespéré. Et puis ils m'ont dit est-ce que tu peux faire ça? Je leur ai dit je peux tout faire. Je solutionne tout, ça c'est la calligraphie que ça m'a dit. On me dit là il faut faire un truc, il faut trouver une solution. Ou les beaux-arts aussi, tu vois, qui t'apprennent un peu à faire ça. Et du coup c'est chouette de bosser sur des trucs comme ça, c'est en urgence, c'est difficile. Et il y avait tout ce pan, toujours un peu de motif à côté je pense de textile. Et ensuite Covid du coup, et tout l'événementiel se casse la gueule. Donc plus personne peut sortir, la mode, plus de défilés, plus d'événements. ça a duré, donc là déjà Paris ça commençait un peu trop à m'angoisser, d'être dans l'attente, en fait, que des clients appellent, que les agences appellent, mais en fait ils s'appellent pas, donc tu dois payer ton loyer, tu sais pas si tu dois trouver d'autres taf, parce que c'est cool quand même quand ils te font bosser, mais quand ils te font pas bosser, t'attends.
0: C'est moins cool,
3: Et quand ils t'appellent, il faut que tu sois dispo tout de suite, donc tu peux pas prévoir de trucs, t'es bloqué chez toi. Enfin, c'était hyper, contraignant au final, et je voyais pas ça viable à terme, et donc au final. Covid et je me suis dit, c'est peut-être le moment pour revenir à Clermont. J'ai fait mon petite expérience de 4-5 ans à Paris, j'ai découvert la calligraphie, je suis rentré dans ce monde et je vais pouvoir le développer de moi-même.
2: T'envisageais pas de rester à Paris de toute façon?
3: Non, moi ça va pas être une ville faite pour moi, parce qu'il se passe plein de choses, mais en fait quand il y est, quand t'es dans le flow, tu bosses toute la semaine, les week-ends tu fais tes trucs de ton côté, tes courses, tes machins, ton ménage, et t'as plus de temps quoi. Et t'as pas forcément l'argent parce que ça coûte quand même cher, donc je me voyais plus revenir à une ville à échelle humaine plutôt. C'était avoir des copains qui sont à côté, chez qui tu peux passer, parce qu'en fait c'est ça aussi, les potes, tu leur dis t'es dispo dans deux semaines, tel jour, entre telle heure et telle heure. Et ça fonctionne majoritairement comme ça, à part si t'as une vie de quartier. Et ça se fonctionne quand t'as grandi à Paris, ou alors que t'as un boulot où tu bosses avec des gens.
0: Un commerce, une connerie.
3: Ouais. Mais sinon, je trouve que c'est assez compliqué de se mêler quand t'as un profil un peu artistique, timide ou un peu compliqué socialement, quoi. Et du coup, l'un dans l'autre, au final, je voulais revenir à un truc plus simple, un truc plus chill. Et je reviens à Clermont, parce que de toute façon, le travail était. Je savais que ça allait le mettre au moins pendant un an j'allais pas pouvoir vivre de la calligraphie.
0: À cause du Covid, ouais.
3: Ouais, à cause du Covid. Et je suis revenu à Clermont et je sais pas qui c'est qui m'a parlé de l'amicale graphique qui était en train de se monter. Et du coup, c'était un peu dans les tuyaux et j'ai écrit à Olivier en mode ouais, parce que c'était dans les travaux, on se connaît pas. Est-ce que je peux passer, te filer un coup de main? Je suis passé voir à quoi ressemblait le lieu, qui était encore en construction, c'était sur la porte de garage, donc ce n'est pas de ma faute, mais j'ai donné des tournevis là-dessus.
0: Pour les bacs, les gens, elles ne marchent pas, cette porte de garage.
1: Et elle est mal isolée, non? On ne va pas revenir sur ce sujet.
3: Et là, je me suis dit, il faut me recréer un petit réseau en local, je vais essayer de trouver plus de contrats par ici, je continue de la calligraphie à faire un peu des allers-retours. Donc là, aujourd'hui, j'ai gardé les défilés ou les jours un peu consécutifs sur des projets un peu plus conséquents que 10 enveloppes à faire. Je vais monter à Paris pour faire 10 enveloppes ou 5 cartons, etc.
1: Pas rentable.
3: À Clermont, il n'y a pas de...
1: Il n'y a pas de défilé de mode de Dior.
3: Bah, hors défilé, ça pourrait être des dîners, des mariages, des choses comme ça, mais... Mais ça, je fais pas trop. C'est quand même plus restreint.
0: Ouais, puis je pense qu'il y a un truc quand même. Enfin, c'est peut-être pour des particuliers faire. T'en as fait. En plus, on dit ça, mais pour d'autres entreprises que les défilés et tout. Mais c'est vrai que malgré tout, c'est un gros taf. Donc, tu fais ton mariage, t'as pas forcément un budget pour faire des invitations, par exemple, ouais. À la main, sauf
1: ça
0: si t'as.
1: Qui.
0: Voilà, ouais. Évidemment. Mais sur du local, en mode, tu peux pas. Enfin, c'est dur que ce soit un axe à développer, puisqu'il y a tellement de gens avec des budgets différents qui se marient.
3: Ouais, ouais. Après, en vrai, là, on vient de me demander pour faire des petits. Nom de table, ouais. Une copine enfin, que je n'ai pas vue depuis longtemps, mais qui se marie cet été, qui me demande de lui faire des petits cartons. Et au final, ce n'est pas très cher en soi. Si tu, enfin, entre 50 et 100 balles, tu peux avoir des chevalets de table. On imagine que c'est très cher parce que ça bosse pour les défilés, mais je ne fais pas payer Bernard Arnault autant que pour un petit mariage.
0: Ouais, mais malgré que ce soit le même service. Ça dépend ce qu'on te fait écrire aussi. C'est vrai que si tu as
3: peut-être
0: un prénom, non, ça va plus vite que.
3: Ça dépend de comment le client est chiant.
0: Un menu en italien.
3: ouais, exactement. Et donc ça peut arriver de temps en temps, moi ça me fait plaisir de pouvoir faire de la calligraphie ici, de pas avoir besoin de me déplacer forcément pour...
0: Oui, c'est vrai, tu mets ça dans la balance aussi, comme ça, je te connais, sans divulguer trop, c'est vrai que toi t'aimes bien, t'es pas un grand fan de bouger pour aller bosser à droite à gauche, pas être chez Watt et tout quand tu dors la nuit là-bas, machin, donc là, toi tu mets ça dans la balance aussi quand t'acceptes un taf comme ça, j'ai l'impression.
3: Ouais, y a
0: genre le côté, toutes les contraintes que tu vas avoir physiques, entre guillemets, elles rentrent dans la balance du prix ou du machin ou du truc, tu vois.
3: Bah, en fait, si ça te prend une journée de trajet avant, tu vois, en soi, ça te bouffe une journée, ouais, et pareil pour le retour.
0: Qui est rarement facturé cette journée-là, en soi.
3: Ouais. Et puis, un peu, ouais, moi j'ai le stress d'arriver à des endroits, de savoir comment ça se passait, de voir toujours des clients différents.
1: Et à côté de ça, t'en fais quand même. Ouais, tu vas beaucoup à Paris ou même à l'international en fait.
3: Ouais, c'est vrai que ça peut. Bah après, ça c'est quand même le côté cool. Hein. J'ai pu voyager à Los Angeles deux fois, en Égypte sur le premier défilé Dior où on m'a appelé pour bosser avec eux. J'ai fait quoi la dernière fois? J'ai fait Belgique, Suisse, des choses comme ça.
0: Ouais, sur des périodes un peu comme ça, courtes, jusqu'à une semaine ou quoi, où tu bosses là-bas sur place.
3: Ouais. Ou des fois, c'est un peu le road trip. Tu pars, tu vas faire un truc dans les Alpes, ensuite tu fais un jour à Bruxelles, ensuite un jour au Luxembourg, ensuite un jour à Zurich. Enfin, c'est quand même un.
0: Puis t'aimes bien t'aider sur place, parce que par exemple, là, je cite des exemples que tu m'avais donné, mais mettons, t'as fait une liste de cartes d'invitation, il y en a deux canules, du coup, il y a deux places, faut en refaire deux au dernier moment.
3: C'est toujours du last minute, c'est toujours en bout de chaîne, juste avant le truc, et toutes les merdes qui s'accumulent le long de l'événement, c'est toi qui le tank, et du coup, jusqu'au dernier moment, sur les défilés, on arrive vraiment avant que les gens y s'assoient, on est sur le truc, et là, ah, en fait, machin, il a appelé, et puis à côté de lui, ce sera pas ci, ce sera ça. Et donc, c'est vraiment un flux tendu.
0: De dire t'envoies les trucs, ça arrive dans deux jours. Bah non, frère, il me faut deux minutes en fait.
2: Et ce stress-là, t'arrives à bien le vivre?
3: Moyennement. Mais après, je commence à avoir un peu plus l'habitude, mais c'est toujours, j'étais hyper stressé le dernier défilé, quoi. Alors que je n'ai aucune responsabilité, vraiment, je suis stressé. Je peux aller au buffet, boire des cafés, boire toutes les boissons que t'as jamais vues parce qu'ils ont.
0: Mettre les chaussures.
3: Un million de trucs, ouais, mettre les petites enveloppes à chaussures. Et donc c'est chouette de découvrir ce monde parce que c'est pas du tout mon milieu, mais
0: ça encore jusqu'à aujourd'hui, du coup c'est encore ton c'est là on est revenu à aujourd'hui finalement, c'est ce que tu fais encore aujourd'hui.
3: Ouais, c'est ça, en étant à Clermont du coup je garde les gros trucs et sinon je bosse en local, j'essaie de trouver plus de trucs pour donner aussi un peu de sens et de bosser pour un réseau un peu plus à petite échelle quoi.
1: Parce qu'à Clermont, en lettrage, du coup, tu as aussi fait des vitrines, ce genre de choses. Ouais. Donc là aussi, ça reste une niche, simplement qui est appliquée à autre chose. Mmh. Et là, pour le coup, tu commences à avoir plusieurs clients à Clermont. Ouais.
3: Mais je ne m'y mets pas non plus à fond parce que je veux quand même garder les autres pratiques pour faire autre chose.
0: Oui, parce que là, on a accès vachement sur la calligraphie, mais c'est pas ça. C'est une branche de ton arbre, de ton quotidien, pour vivre, machin.
3: Mais au quotidien, en plus, c'est très peu. C'est peut-être 10% de ce que je fais.
0: C'est vrai qu'on a accès un peu là-dedans, parce qu'on découvre un peu les auditeurs aussi, on n'a pas eu d'exemple avant, mais là récemment tu viens de bosser pour la mairie pour faire de la mise en page avec des élus, des machins, c'est très différent, très varié.
1: T'as un travail de graphiste aussi,
0: illustration même,
1: qui est assez important.
0: Donc là, on a fait cette branche là, mais en soi oui, là t'attends pas deux défilés d'heure pour bouffer, t'en fais un puis tu fais d'autres tafs.
3: Oui, c'est ça. C'est un peu, après c'est cool parce que tu sais que ça revient régulièrement, à part s'il y a un souci, mais
1: ça te fait des revenus réguliers.
3: Dans l'année au moins je sais toujours les mêmes dates, donc je sais que ça se cale. Et au moins, ça sécurise. S'il y a des trucs en plus qui se rajoutent, comme là, le défilé à Milan qui était juste avant, ça s'enchaîne sur la même période. Et là, je fais que les défilés hommes. Donc, si je faisais les défilés femmes, ça se rajouterait sur deux autres semaines qui s'enchaînent. Et je pourrais faire entre 2 à 4 semaines d'affilée sur les défilés sur la calligraphie. Et là, ça deviendrait une part où c'est presque un mois complet de calligraphie 2 fois dans l'année.
1: Ouais.
3: Donc, 2 mois full, ça sécurise correctement, Mais je n'ai pas de plan.
1: Oulala!
0: Wow! Il est déjà l'heure! Non, mais trop bien cet épisode. Moi, j'aime bien, on discute, mais du coup, on n'a pas du tout joué à Photoshop. On va se passer à un deuxième morceau avec lequel t'es venu, parce que Julie regarde depuis tout à l'heure, elle panique, elle transpire.
2: Non, pas du tout, je voulais lancer le dé et faire une question.
3: Ah, bah là, tu peux faire une petite question.
2: Ouais.
3: De toute façon, on a fait le tour,
0: l'invité. Bah, c'est l'invité qui décide, pardon.
3: Il y a un problème, qu'est-ce que tu vas dire?
0: On m'en bat les couilles.
2: 5! Quel est ton rapport au planning? Est-ce que t'es plutôt carré dans l'urgence? Est-ce que t'anticipes?
4: Ça va péter.
1: Ah oui, alors moi je découvre, il va falloir recadrer tout ça.
0: Bah viens me chercher. Viens me chercher.
3: Non, le planning, je pense qu'en fait en big picture, en truc de fond, je gère bien parce que vu que je suis stressé, j'ai besoin de tout calibrer pour que ça se passe bien. Mais vu que je suis stressé, je suis souvent en retard parce qu'il y a des imprévus, il y a des choses.
2: C'est la gestion de l'imprévu qui t'angoisse.
3: Ouais, en partie. Et voilà. Donc il faut naviguer avec ça et c'est présent. Donc,
2: tu sens que tu t'améliores.
0: Ouais, puis t'as quand même toi, on en a déjà parlé dans d'autres épisodes, mais c'est vrai que là, du coup, c'est toi l'invité. Toi, t'as aussi un équilibre, de travail qui n'est pas forcément le même que le mien, par exemple. Moi, je vais avoir des temporalités très courtes. Tu vas me vendre une élue pour la semaine prochaine, j'en sais rien. Toi, tu vas peut-être avoir des tafs qui vont te demander 2-3 mois de boulot. Donc tu seras rémunéré peut-être dans 4-5 mois, puisqu'entre la facturation et le machin. T'as un équilibre qui est au quotidien, tu bosses pas pour.
3: Je suis un peu en décalé.
0: Ouais, c'est ça, voilà, t'es en décalé, tu peux bosser sur des longs projets ou des courts d'ailleurs, et du coup forcément c'est une approche qui est un peu différente que de se dire tiens là je commence un truc, je le finis sur une temporalité d'une semaine et après dans la semaine d'après j'ai mes thunes. Là toi t'es sur un truc, je commence, dans 3 mois j'ai fini,
3: sur la peinture en lait, sur un truc, un petit projet, mais je prends mon temps parce que je suis pas, comme tu l'as dit dans ta description, je suis quand même assez patient et j'ai ce truc de j'ai un peu une éloge de la lenteur où j'ai envie que les choses elles se fassent, d'avoir le temps pour les réfléchir, de bien les penser. J'ai envie de toujours rendre des bons projets, que ce soit précis sur moi, que j'en sois content en fait majoritairement, ce que les gens y veulent.
2: C'est pas aussi bon en réduisant le temps de production.
3: Non, je pense pas, parce que déjà au Beaux-Arts on me disait que j'étais lent, donc tu vois, j'ai accepté ce fait et en fait ça fait partie de mon process.
0: En plus c'est pas que t'es lent, c'est que tu
2: as besoin
3: du temps.
0: Non mais t'as une vraie approche. On rigole quand on dit ça, une approche un peu Beaux-Arts, mais c'est pas péjoratif du tout. C'est t'as vraiment un truc de réflexion, même quand c'est un petit projet pour une marque X ou Y tu t'en fous. T'as vraiment un truc où tu veux livrer un peu la meilleure prestation possible à chaque fois et c'est honorable de ouf. Il y a plein de, du coup pour moi on a déjà discuté ensemble tous les deux en privé, mais il y a plein de contreparties aussi. Justement tu passes des fois beaucoup de temps sur un projet, mais du coup ça amène, enfin c'est un autre équilibre
3: je pense que ça m'a servi en fait, c'est ça qui a fait qu'on m'a rappelé des fois, que des contacts m'ont entendu, parce que des fois toujours donner le max sur les trucs, donc c'est chiant parce que c'est quand même stressant, c'est de l'investissement personnel mais je sais pas si je peux faire autre chose, j'arrive pas à rendre un truc bâclé. Enfin,
2: ça t'a jamais causé de tort?
3: Je pense que j'aurais pu avoir plus de tu vois, j'aurais pu faire plus de boulot si je travaillais moins de temps sur les trucs, mais ça m'a permis
0: plus de temps en tout cas, si tu bossais.
2: Mais les gens j'arrive pas. Tes clients te connaissent aussi pour ça, pour
3: c'est ça, je pense que moi on sait que je bosse bien, que je rends le truc comme il faut, que je vais pas Donc, voilà, je pense qu'il y a des avantages et des inconvénients, il faut faire avec, quoi. Après, c'est avec nos personnalités de chacun.
2: Bah maintenant, ouais, on peut mettre la musique.
0: C'est bon, j'ai le droit. Ah bah putain. T'es venu nous voir avec un deuxième morceau que j'ai
3: Le truc que j'écoute, pareil, totalement décalé. De petits jeunes qui se lancent. Et là, c'est, je pense c'est plutôt dans le champ hyper pop.
0: Qui s'appelle Graffiti.
3: Je connais pas du tout, je sais pas d'où elles viennent, mais.
0: Graphy-GRAPHY-6T. Voilà. Ouais. Pas comme la pratique. C'est le morceau s'appelle Magnifique. Ouais. Bon, on se met ça et puis on se retrouve juste après dans Photoshop. À tout de suite.

0: Et bon retour dans Photoshop, c'était Graffiti, le morceau s'appelait Magnifique, vous êtes toujours sur Photoshop, putain non j'ai bugué là, avec tous nos featurings, vous êtes toujours sur
1: un AVC.
0: Campus Clermont-Ferrand, on est toujours Amical Graphique, on est toujours en compagnie de Clément Murin,
2: ouais,
0: comment
2: ouais,
0: ça
2: ouais.
0: va le plateau
2: ouais.
3: Ça va
0: Ouais
2: ah, c'est dur aujourd'hui, disons-le.
0: Rappelons notre collaboration avec SOS Dépression. C'est très important, ce sont des vraies souffrances. N'hésitez pas à appeler le numéro que j'ai pas. C'est con, on l'aurait eu, ça aurait été bien. Ça aurait été un bon moment de faire un shout-out.
2: On s'égare.
0: Allez,
2: recentre Julie et lance le dé.
0: Je recentre personne.
2: 3. Est-ce que tu préfères les outils numériques ou plutôt traditionnels?
1: Bah, je fais les deux. La calligraphie, je peux. Bah, quoi, je peux la faire en numérique, mais on va dire. Je préfère traditionnel quand même. Parce que, en fait, le numérique, tu peux revenir dessus. Et ça, c'est chiant
2: ah
1: quand
2: oui.
1: même.
2: Ah
1: et
2: bah...
1: du coup, des fois, je dois faire des. Si je dois faire des cartels en vrai, ou je dois faire en numérique, je vais prendre plus de temps à les faire en numérique.
2: Ah oui.
1: Alors que c'est.
2: Parce que t'es trop perfectionniste.
1: Parce que je refais chaque trait vraiment au millimètre près pour qu'il soit parfait. Donc ça, c'est chiant. Mais sinon, globalement. Je vais quand même plus travailler en numérique, mais il y a plein de trucs. Par exemple, les sketchs, j'arrive pas en général à partir sur du numérique.
0: Les sketchs, pour ceux qui savent pas, c'est les crayonnés.
2: Croquis.
0: C'est
2: ouais.
0: le mot anglais pour dire crayonnés.
1: Les gens
0: ne connaissent
1: pas les crayonnés, c'est les sketchs. Et
0: c'est pas des trucs de one man, quoi. Quand je monte sur scène, j'ai toujours un peu de mal avec le tradi.
2: On s'égare.
1: Et non, mais ça, c'est compliqué, je trouve. Le numérique, je sais pas pourquoi, j'arrive pas à la page blanche, qu'elle soit en vrai ou qu'elle soit en numérique. C'est beaucoup plus dur pour attaquer, juste pour faire des petits gribouillis, des choses comme ça.
0: Quand j'ai commencé le numérique, c'était pareil.
2: Oui.
0: Moi, je scannais aussi vachement. Je faisais du papier et tradi, après j'ancrais sur la feuille, ouais. Je scannais et je colorisais sur le truc, et c'est venu après.
1: C'est pas la même tenue du stylo, enfin, c'est pas le même
0: pareil,
1: rendu.
0: Pas
1: quoi,
0: même
1: y a
0: gratté,
1: un truc,
0: ça vient après, je trouve, quand tu t'y mets, parce que du coup, maintenant, j'adore faire les crayonnés sur tablette graphique, c'est trop bien.
1: Ah ouais, il y a un côté physique, en fait, je crois, de l'espace, tu vois, tu peux te prendre une grande feuille et en faire à gauche, à droite. Ils ont des rapports entre eux, qu'au bout d'un moment, ta feuille digitale, tu fais un nouveau calque, donc tu la masques et tu refais par-dessus. Mais...
2: Alors que ta feuille, oui, t'as tout sous les yeux.
1: Ouais.
0: Je vais voir si j'ai pas un bouton Beaux-Arts.
2: Non, tu n'as pas.
3: Non, t'as pas.
2: Tu n'as pas.
1: Enfin, faut pas le découvrir en live, quoi, parce que.
2: T'as pas. Non. On fait une dernière petite question, peut-être?
0: Ah, bah,
2: c'est
0: parti.
2: Faites
0: comme vous,
2: 5.
0: C'est votre émission. On n'écoute même pas, elles s'en battent les couilles. Le contrôle.
2: Bah, non, on fini. Bosse, nous. Hein.
0: Je suis attaché au fond de la pièce.
2: Question.
0: Venez me chercher, je cligne des yeux, tel Britney.
2: Question suivante.
0: Vas-y.
2: Pseudo ou ton vrai nom et pourquoi?
0: Oui, ça s'appelle Jean-Michel.
1: Le pseudo, j'ai essayé, puis au final, j'ai accepté.
2: Le pseudo aussi. Pas parce que tu utilises les deux.
1: Ouais,
2: c'est
1: bah, enfin,
2: ça
1: non,
2: qui est
1: en fait,
2: un peu bizarre.
1: Je me présente jamais en tant que au secours. C'est un peu le Insta, c'est un peu le moyen mémotechnique de se souvenir de moi sur Insta. Et une fois que t'as créé le compte aussi, tu vois, genre
0: c'est
1: là, si je change, il y a un truc.
2: Tu peux changer.
1: Bah, je peux, mais.
0: Tu peux changer le arrobase.
2: Oui. Ouais.
0: Ah ouais, carrément.
2: Ouais. Je crois,
1: ouais.
2: Mais sur Insta, oui.
0: Vous êtes sûr de cette info là? C'est pas juste le arrobase une fois qu'il est créé,
2: vous pouvez
0: le changer?
3: Non, je crois que tu peux le changer.
0: Ok.
3: Désormais.
2: Je crois aussi.
1: Et du coup, c'est marrant parce qu'il y a des gens, mais même en fait, il y a maintenant, vu que je travaille dans les, enfin, pas dans des milieux sérieux, mais je veux dire la mode et
2: bah
1: tout
2: oui,
1: ça, tu vois, j'arrive
2: ça,
1: un
2: oui.
1: peu, j'ai des fois, je suis en costard, j'arrivais, bonjour, au secours, de temps en temps, hop, de temps en temps. Et pas beaucoup de gens m'ont vu en costard.
0: Et là, tu penses, et justement, du coup, parce que bon, là, si on va dire que c'est un peu le quand t'as créé au secours, tu savais pas ce que ça allait donner à la suite, maintenant, t'es
1: ouais,
0: plus
1: c'est ça,
0: loin.
1: On parle de 2012. Hein,
0: ouais, voilà. Mais est-ce que tu penses qu'aujourd'hui, à l'inverse, justement, est-ce que les gens ils sont pas perdus? Ils cherchent Clément Murin, mais bon, ils trouvent quand même Clément, ils trouvent quand même au secours. Mais
1: les gens retiennent au secours, en fait, c'est ça qui est marrant.
0: Ouais.
1: Parce qu'il y a un truc, en fait, ça marque en tête. Bah, je sais pas, c'était une expression un peu à l'époque, t'étais là au secours.
0: Ouais, sur internet,
1: il y avait ce truc. Je sais pas.
0: C'est en genre au secours, après, genre en mode ah, j'ai rendez-vous avec mon patron au secours. Enfin, tu vois,
2: ouais.
0: C'est un peu.
1: Il y avait un peu ce truc, parce qu'au moment, quand j'ai commencé à bosser dans le ciné en urgence, dans la mode, enfin, dans le.
2: Ah oui, il y avait ce truc.
1: Il y avait ce truc de genre,
2: minute,
1: ouais, quand t'es tu vois, au secours,
2: sauver,
1: et je me suis dit à un moment, est-ce que ça peut pas être, tu vois, mon côté, mais en même temps, j'ai pas envie de me rendre comme ça, t'es la personne de, tu vois,
2: ouais.
1: Toutes les galères, c'est toi qu'on va appeler pour te taper tous les plans.
0: L'agence
1: en bout de chaîne, tu vois. Ouais, c'était un peu ça. Ou alors avec des tarifs.
0: Mister C.
1: x10, quoi, peut-être. Mais j'y ai pensé à un moment en me disant, ah ben c'est comme ça qu'on va me retenir, au secours, j'ai besoin d'aide là-dessus, tac.
2: Et
1: voilà.
2: Bah,
0: alors que toi, ce que tu veux dire, c'est au secours, j'ai besoin d'argent.
1: Ça marche dans les deux sens, ouais. Et du coup, finalement, je garde Clément Murin, et puis j'en suis pas non plus forcément content, je sais jamais
2: tu
1: trop.
2: Signes, Clément Murin.
1: Sur les sérigraphies, sur les trucs comme ça, ouais, je sais pas. Et je trouve pas ça très.
0: Parce qu'il y a aussi en interne un peu des fois, et des, bon, c'est pas des gros combats, hein, mais il y a des débats sur vrai nom, pseudo. Des fois le pseudo il est moins considéré par les gens du métier, d'autres oui, crédibilité, machin. Je crois qu'on s'en fout.
1: Alors
0: un
1: je
0: peu,
1: me pose même pas la question pour les autres gens, quoi, mais pour moi ça devient un sujet alors que. Peut-être pas tant, mais. Je navigue
4: aussi
1: à vue. Hein.
4: Ton nom, est-ce que 10-15 ans après, est-ce que tu l'aimes bien? Est-ce qu'il correspond toujours à ce que tu fais?
1: Parce que mon nom, je peux pas le changer.
2: Non, enfin,
1: je peux aussi peut-être
2: pseudo,
1: le changer, mais.
0: Ouais. Changer pourquoi
1: je sais pas.
0: Recommandation culturelle,
4: c'est ça. Oui, voilà, c'est ça. On voulait dire qu'on va enchaîner.
0: Ouais.
4: Voilà. Du coup, Clément, est-ce que tu peux nous faire un petit brief
1: un petit recours des choses qui arrivent
4: de ton actu et puis des recours aussi.
1: Mon actu, déjà, actu collective. Je sais pas quand est-ce qu'on est.
0: Là, mi-mai, on est diffusé mai. En mai, début, deuxième mardi de mai. Donc oui, effectivement,
1: donc,
0: à la fin du mois.
1: Qui arrive très rapidement, on doit être en rush sur les arts en balade pour faire des productions.
0: Si vous nous suivez depuis de nombreux mois, ouais. La dernière épisode, c'est celui de Thibaut Dufay, donc, qui nous parlait des arts en balade. Et là, ça arrive prochainement. Donc,
1: ouais, toi, où on ouvre l'atelier tous pour passer un bon coup de clean. Ouvrir l'atelier, faire des événements,
4: travaux.
1: Présenter nos travaux, parler des gens, faire
0: ça
1: des vidéos.
0: Ça va être gigateuf. Enfin, globalement, on va aussi faire
1: un bar.
4: C'est le moment de se retrouver, de se rencontrer tous.
1: Il y aura un concert.
0: Ouais. Bah, globalement, venez, vous pouvez voir le travail de Clément. Là, c'est un peu en mode galerie à l'Amicale et puis celui des autres membres de l'Amicale, évidemment, pour cet événement qui est vendredi, samedi, dimanche, fin
4: c'est
0: mai.
4: Ça.
0: C'est quoi les dates
4: fin
0: exactement
4: mai.
0: Et du coup, oui, nous, on va faire un événement à l'Amicale. Vous pourrez voir nos boulots, on va faire des démos, démos de chorégraphie.
1: Ça serait bien de refaire des prods d'ici là.
0: Ça va être sympa, faut passer. Il y a de quoi se poser.
4: Ouais, c'est ça, ça sera à partir du vendredi 29 mai jusqu'au 31 mai, qui sera le

0: dans la salle, dans la rotonde de Polydôme qui amène à la salle Arte.
1: Ouais.
0: Et juste avant ça, moi je suis en Fashion Week du coup pour Dior. Je sais pas si je suis en Fashion, je sais pas si il y a une Fashion Week à Milan, mais dans la même semaine. De quoi?
1: L'an dernier c'était pas déjà le cas aussi?
0: Si. Ouais.
2: C'est toujours les mêmes semaines. C'est toujours
1: ouais. Fashion Week into Europa Box.
0: Ouais. Ça, c'est
1: costard into Bob Short.
0: La Fashion Week, je suis même pas en costard. Hein. J'arrive vraiment en mode chill. Je suis dans les bureaux en off.
1: Personne te voit en fait.
0: Ouais. Bah à part quand, comme la dernière fois, il m'assoit au défilé.
1: Il m'assoit aux assises. Là, ça fait mal.
0: Pas très loin de Pharrell. En train de le filmer bro. Le show.
1: Le bro, deux chabites plus tard, on finit la soirée.
0: Mais sinon, je suis habité. Je suis habillé.
1: Ce sera le nom de l'épisode.
0: Je suis habité aussi, ouais, mais comme tous les artistes. Je suis habillé normal parce qu'on est les petits peuples des centaines de gens qui travaillent pour un défilé. Si tout le monde devait s'habiller en costard, ce serait quand même très étrange. Mais...
1: Ce serait une pièce de Matrix.
0: Et dans la donc ça c'est les deux events de juin et ensuite
2: là avec l'amical graphique
0: ouais. Ah ouais vous venez à la Fashion Week
2: pourquoi pas.
0: En plus, il y a peu de monde qui me demande des petits stagiaires, des invitations.
2: Je serai la stagiaire.
3: On t'amènera ton café.
0: Et dans la foulée, je fais une expo aussi où j'ai été invité par le directeur des archives et de la médiathèque de Alès. Dans le, est-ce qu'on dit que c'est le sud-ouest ou pas? Je sais.
1: C'est
2: le sud-ouest, non.
0: Non. Ah, non.
2: C'est le sud, on va dire. Parce que je crois que.
0: En dessous
2: j'ai
0: des Cévennes.
2: Ça n'a pas l'air d'être à l'ouest.
0: Non, oui, c'est vrai. Mais c'est sud, milieu sud, mais je ne sais pas du coup comment elle s'appelle ces zones. Mais...
2: Le sud.
1: Bah, c'est quoi la région, le nom de la région? C'est la Rodez et tout, là?
2: Non, ouais. Je crois que c'est quand même vachement plus à l'est que ça. Voilà, donc vous pouvez constater que.
0: La géographie.
1: On n'a pas fait un bac changé.
2: Je crois que si tu prends une ligne qui fait genre Lyon-Montpellier, c'est en plein milieu. Donc.
1: Faut refaire ça. Arrêtez de faire ce que vous faites.
0: Alors, une trigonométrie.
1: Est-ce que quelqu'un a une règle pour les 6 minutes d'épisode qu'il nous reste à faire?
0: Mais bref, ouais, non, oui, expo dans la médiathèque. Autour, parce qu'en fait, ils font une expo autour de Iliast, qui là est un pseudo d'un artiste. D'un pays de l'Est, je sais pas exactement, c'est bien l'Est, mais d'un pays de l'Est qui était typographe, qui a travaillé dans la mode aussi, qui a habité à Paris plusieurs années, c'est pour ça qu'ils font une rétrospective de cet artiste que je sais pas s'il a eu déjà une expo en France, et du coup il a une expo au musée là-bas, et en parallèle de ça, ils font un petit parcours autour de typographie, calligraphie dans le reste de la ville, et dans cette superbe médiathèque qui est très récente et qui est très belle.
1: T'as ta carte blanche en plus.
0: Là j'ai carte blanche, ouais. Je sais pas encore ce que je vais faire, mais il faut que je fasse des nouvelles prods. J'ai quelques idées en tête. Et du coup, c'est bien parce que ça me ramène un peu sur un côté beaux-arts, on va dire, de revenir un peu dans le mood expo, mais où je vais pouvoir montrer aussi les sérigraphies d'illustration. Donc, ça va être quand même un pan. Oui, des cartons d'invitation. Enfin, ça va être très.
2: Donc là, tu vas produire à fond pour cet événement de septembre?
0: À fond, je sais pas. Je vais produire. Pour l'instant, franchement, c'est très flou. Pour l'instant, je dois rencontrer le directeur, mais qui doit venir à l'amicale prochainement, le mois prochain. Je crois.
1: Et puis là, on dit ça, mais ça c'est les projets perso,
0: mais oui,
1: cool,
0: voilà,
1: mais à côté, c'est aussi bardé de les tafs pour les clients, les machins. Donc,
0: ouais, c'est ça.
1: T'as pas que ça à foutre jusqu'à septembre.
0: Et là, c'est pour le voilà, premier week-end de septembre, donc on parle aussi dans plusieurs mois.
2: Et t'as peut-être l'objectif de prendre des vacances?
0: Je pars la semaine d'avant. Donc,
2: qui est un vrai sujet.
0: Et je ferai une conférence là-bas aussi.
2: Hey,
0: oh, voilà. Conférence et expo, quoi.
2: Donc,
0: conférence, vernissage. Ouais.
2: N'hésitez pas à passer.
0: J'imagine, chouette. On verra.
2: Je
0: m'avance pas, mais.
1: Moi j'avais des notes, mais j'en ai plus du tout.
0: Quand on attend rien, on n'est pas déçu. Hein. Voilà, c'est ma.
1: Quand on attend rien, on n'est pas déçu.
0: Quand on attend rien, on n'est pas déçu.
1: C'est vrai, effectivement, je suis très d'accord avec toi. Continuez de parler pendant que je cherche, mais n'hésitez pas. Faites un truc fluide pour une fois pour changer là. Vas-y, faites un truc fluide. C'est bon, je l'ai. Merci de votre fluidité, c'était sympa. On peut compter sur vous. L'émission Bonjour. Touche à sa fin. On va se faire un petit tour pour savoir où on peut se retrouver. Donc Clément, on te retrouve on l'a dit,
0: majoritairement Instagram @oscours. J'ai aussi un site qui n'est pas du tout à jour, mais je vais y bosser peut-être pendant mes vacances, que je n'aurai pas. Donc 3 ans de travaux rattrapés.
1: À poster.
2: Ça va être sympa.
0: Ouais.
2: Et puis à l'amical graphique.
0: Il y a l'amical graphique.
1: Si vous voulez venir, clementmurin.fr.
2: Boire un petit café.
0: Ouais,
2: n'hésitez
0: exact,
2: pas.
0: Pardon.
1: Et bien sûr, Clotilde, t'as raison, la micrographie, venez boire un café quand vous voulez.
0: Bah quand vous voulez, mais il faut nous demander.
1: Ouais,
2: parce qu'en général, Clément et moi,
0: inclus-toi dans le.
2: Ils ne sont pas très matinales.
0: Ouais.
1: Et nous, évidemment, vous pouvez nous retrouver, comme on dit, sur la micrographie, mais aussi sur photoshop.clfd sur les réseaux. Un grand merci également à Gravelax Records qui nous ont composé l'ambiance sonore et le générique.

0: de l'émission. Nous, on se retrouve dans deux semaines, ainsi que chaque second et quatrième mardi de chaque mois. Merci Clément d'avoir été notre invité.
1: Merci pour l'invitation.
2: Merci.
1: C'était un plaisir de vous rencontrer.
3: Plaisir partagé.
0: À très bientôt dans C'était Photoshop. On vous fait des gros bisous.
2: Salut,
1: ciao, ciao.
0: Salut. Ciao.
4: Ma nouvelle carte. 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

0: vraiment un village ici. C'est
1: ouais,
0: génial.
1: Ouais, c'est mignon. Voilà, c'est bon, là où il est là, c'est le monsieur avec les cheveux longs.
0: Ah ouais, c'est cool.
1: Ouais,
0: c'est le producteur,
1: cool.
0: Lui.
1: C'est le producteur, ouais.
0: Ah bah il est relax.
1: Bah
0: hein.
1: Il est relax.
0: Bah il se prend pas la tête. Hein.
1: Non.
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Bienvenue dans The Black Lodge, l'émission radio pour ceux qui n'aiment pas le dimanche soir et qui aiment les musiques un peu pas comme les autres, que ce soit sur Micro Rebelle 99.6 FM sur le territoire de Lens ou Radio Campus Amiens 87.7 FM. Radio Campus Amiens, c'est en DAB+ et en FM sur le territoire d'Amiens, comme son nom l'indique. Et vous pouvez aussi nous suivre sur les internets. Incantations est un morceau d'Ed O'Brien, qui est le guitariste de Radiohead. Il sort son deuxième album solo qui s'appelle Blue Morpho. Et le titre Incantations est un petit peu à l'image de cet album, un long morceau psyché folk, un long morceau à l'atmosphère hypnotique et méditative. Et on écoute tout de suite ce titre, hein, Incantations, extrait de Blue Morpho de Ed O'Brien pour démarrer ce programme The Black Lodge, et c'est jusqu'à minuit.

Univers Zéro est un groupe belge fondé en 1974 par Daniel Denis, connu pour un rock progressif, sombre, instrumental et très influencé par la musique de chambre du XXe siècle, comme Stravinsky notamment. Il est aussi l'un des noms majeurs du mouvement rock hypnoposition, courant issu du rock progressif avec une esthétique exigeante, austère et souvent qualifiée de chamber rock ou d'avant-prog. Alors on va écouter La Faux, qui est un titre extrait de l'album Hérésie. Le titre désigne La Faux parce que La Faux, le titre de Univers Zéro, c'est F-A-U-L-X. Et ça désigne La Faux, F-A-U-X, avec une orthographe archaïque. Et c'est le titre que nous allons écouter maintenant, un titre assez sombre. Et voilà, donc cet album Hérésie est sorti en 79 et on écoute donc un extrait sur The Black Lodge.

L'allemand Arovan et l'américain Taylor Dupré collaborent au sein du label de ce dernier avec l'album Ends. Issu de cet album, je vous propose de très sobre et Organic Lake tout de suite sur les antennes de Radio Campus Amiens et Micro Rebelle. Et c'est toujours The Black Lodge.

Il y a déjà quelques semaines, voire quelques mois, et on écoutait le titre For Every Dusk. Et si vous aimez ce genre d'ambiance un petit peu folk, assez crépusculaire, et ben je vous invite à aller à l'Aéronef le 22 novembre prochain, puisqu'il sera en concert avec Nathalie Bergman. Et on reste dans des ambiances folk, avec le titre Wide Open Spaces, extrait du nouvel album de la folkeuse américaine Alela Diane. L'album s'intitule Who's Keeping Time, qui mélange, comme à l'accoutumée, de la folk acoustique et de la country. Moi, je vous dis à la semaine prochaine pour de nouvelles aventures. Et ben, je vous laisse en compagnie des programmations musicales respectives de Radio Campus Amiens et de Micro Rebelle. À ciao!

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16: Bonsoir, bienvenue à l'écoute de ce nouveau vertige musical qui nous emportera, comme toujours, d'un titre à l'autre, mais qui sera surtout l'occasion de découvrir la vie musicale de notre invité, un invité dont vous avez déjà entendu la voix si vous écoutez Vertigo, puisqu'il est venu nous rendre visite et nous aider à réaliser notre épisode consacré au rap et à un certain Kendrick Lamar, dont on aura peut-être l'occasion de reparler un petit peu plus tard dans cette émission. Mais d'abord, on accueille surtout Antoine. Bonsoir Antoine.
17: Bonsoir, merci de me recevoir encore une fois.
16: Avec grand plaisir et bienvenue donc dans cet épisode un peu particulier où, comme je le disais, on va s'arrêter un instant sur ta vie en musique. Et pour ça, la tradition veut que l'on commence par une question forcément un peu vertigineuse. Ça s'appelle pas Vertigo pour rien. Tu dirais qu'elle représente quoi, la musique, dans ta vie?
17: Ah ouais, on commence comme ça direct.
16: Oui monsieur.
17: En bon cinéphile, c'est ma bande-son de tous mes jours, quoi. C'est que je vois pas une journée où j'écoute pas de la musique. Je sais que j'ai des amis qui sont l'exact opposé, qui eux n'écoutent vraiment très peu de musique et qui, quand une radio va passer, ils vont écouter de certaines musiques qui passent. Mais moi, je ne peux pas écouter la radio. Il faut que j'ai la main, il faut que j'ai le contrôle sur la musique. Alors ça dépend, parce que je vais avoir des phases où, quand je vais être en découverte musicale, je vais me mettre des grandes playlists où je connais rien dedans. Mais non, ça accompagne mes humeurs, mes émotions. De aller aux courses, je vais mettre de la musique sur le chemin, comme faire du sport, même lire des romans ou des BD. Souvent, je me fais des petites playlists plus ou moins neutre musicalement, histoire d'avoir quand même une musique qui m'accompagne. Ou partir de chez moi sans écouteurs ou sans casque est une angoisse.
16: Ah, carrément.
17: Parce que je peux me mettre en retard pour aller rechercher des écouteurs ou un casque ou le téléphone qui tombe en batterie faible et j'ai plus de musique pour la dernière partie du chemin. J'ai l'impression que ça me canalise quoi que je fasse en fait.
16: Ah oui, il y a un vrai accompagnement.
17: Ouais. Même au travail, si je peux m'accompagner de musique au travail, alors tout dépendant le poste, mais quand il y a des petites fenêtres pour se mettre un peu de musique, je le mets. Ça a pu me porter tort d'ailleurs. Mais...
16: Je le comprends quand je vois la liste de sons que tu m'as envoyé, puisque comme dans chaque émission avec invité, tu as constitué une petite playlist. Et c'est vrai que d'habitude, je trouve que les invités, d'ailleurs comme je le dis, comme je le serai moi-même, je pense, sont assez évasifs sur l'association à des musiques, c'est-à-dire qu'ils vont sélectionner 4 ou 5 musiques et l'associer à un souvenir très général. Et toi, je voyais vraiment une liste de cette musique, c'est ce truc, cette musique, c'est ce truc. Ça me paraît cohérent avec ce que tu dis, effectivement, sur le fait que s'il y a un événement dans ta vie que tu retiens plus que les autres, bah forcément, il va être associé encore plus à une musique. Et justement, si on parle de ta vie, question un peu détournée aussi du rapport à la musique, parce que si elle est si importante pour toi, il a bien fallu que ça commence quelque part. Ce serait quoi ton premier souvenir sonore?
17: Mes parents, quand j'étais tout jeune, avaient tenu un restaurant sur le bassin d'Arcachon. Et dans ma tête, un de mes premiers souvenirs marquants de musique, c'est ça, c'est qu'il y avait une bande-son, c'était un peu Ibiza Lounge, mélange de musique latine. Mes grands-parents qui avaient le restaurant avant étaient d'origine italienne. Et pourtant, j'ai pas de grands souvenirs de musique italienne précisément. un petit peu avec Ennio Morricone, mais c'est détourné puisque c'est par rapport au cinéma. Mais du coup, dans cette période-là, c'est surtout la musique qu'il y avait au restaurant de mes parents. Et dans la même période, mes grands-parents aussi, dans deux styles différents. Une des musiques que j'entends dès que j'ai une image de moi petit dans ces espaces-là, c'est la plus connue de Buena Vista Social Club.
16: Chan Chan.
17: C'est ça.

0: j'entends, je vois la salle de restaurant chez mon grand-père, cette ambiance un petit peu protégée, en comme dans un espèce de cadre familial où il y a quelqu'un qui chope une guitare à côté et qui se met à chanter. Il y a une espèce de douceur dans celle-là où je trouve qu'on peut vite s'y retrouver. Quoi.
1: Et parce que c'est l'essence aussi de Buena Vista Social Club aussi, je pense, de ces petits groupes comme ça, au milieu de la rue, avec des gens, avec des restos justement autour. Dans la musique, quand t'arrives tellement à l'essence d'une énergie ou d'un mood, forcément, ça se répercute après dans les autres situations dans lesquelles la musique est diffusée. Quoi.
0: Et sans, je pense, le verbaliser.

0: parlais d'ascendance italienne, mais ou en tout cas latine au sens général.
1: Oui, c'est pour ça que je dis latine, parce qu'au final, je dis italienne, parce que c'est factuellement les origines de mon grand-père. Mais en fait, j'ai même pas de souvenir de grands musiciens italiens, à part Ennio Morricone, mais pareil, c'est détourné. Mon grand-père, justement, avec Ennio Morricone, où, vu qu'il regardait beaucoup de westerns, je me retrouvais souvent chez lui à regarder des westerns, et c'était la musique qui m'avait le plus marqué dans ce que je regardais quand j'étais petit. Et du côté de ma grand-mère, qui, elle, était beaucoup plus chanson française et chanson anglaise. Ça pouvait aller de Edith Piaf, Charles Aznavour à Queen et Elton John.
0: Il y a peut-être quelque chose à voir aussi avec l'accompagnement, sur le fait que là, aujourd'hui, la musique, tu l'as avec toi tous les jours. Et j'imagine que quand t'étais petit, comme t'étais sur place et qu'il y avait une bande-son en permanence, quand t'es petit, conditionné à vivre quelque chose au quotidien, bah derrière, tu le gardes toute ta vie, t'es à l'aise avec ça toute ta vie. Alors il y a peut-être pas, quelque chose avec
1: la musique. Je l'avais pas pensé comme ça, mais oui, ça fait sens, parce qu'au restaurant, du coup, il y avait tout le temps cette bande-son. Chez mon grand-père, il y avait tout le temps la télé allumée, donc potentiellement, à l'âge d'or de France 3, qui rediffusait les films de Sergio Leone en boucle, il n'y avait pas un jour où il n'y avait pas une petite mélodie d'Ennio Morricone.
0: À peu près aussi important que de dire qu'est-ce que la musique représente pour toi, je suis très curieux de savoir qu'est-ce que Ennio Morricone représente pour toi.
1: Un de mes compositeurs préférés, je pense. Pour moi, ça représente le western spaghetti. Dans le souvenir que j'en avais gamin, où ça me fascinait, en même temps que je lisais Lucky Luke, d'ailleurs. C'est surtout les mélodies, en fait, je saurais même pas l'expliquer. Alors, un peu d'harmonica, je crois, y a. Mais c'est surtout les mélodies, à la fois parce qu'elles sont marquantes en soi dans les films, et aussi parce que mon grand-père sifflait beaucoup.

0: Je sais pas si ça s'est perdu de génération en génération. J'ai l'impression que les anciens sifflaient beaucoup plus.
1: Bien sûr.
0: N'importe quand, en fait. Et du coup, souvent, ils se retrouvaient, que ce soit dans la rue, à table, n'importe où, à siffler des mélodies. Et c'était constamment des mélodies d'Ennio Morricone. Donc c'était à la fois très marqué dans l'aspect cinéma où enfant, je découvre ces films-là et ça me passionne. Et c'est ça, du coup, tout le reste du cinéma m'a, je pense, petit à petit passionné en découlant de ça. Mais c'est surtout un souvenir un peu intime de mon grand-père. Même des mélodies que j'ai l'impression d'avoir découvert plus tard. En fait, je les connaissais. Le Clan des Siciliens, avant de le revoir majeur et vacciné, la mélodie, j'avais l'impression de la connaître par cœur. Et à la fin d'avoir vu ce film, d'ailleurs, je me suis fait la réflexion de « j'ai sûrement déjà vu ce film ». Mais j'en avais pas le souvenir conscient parce que ça devait être dans des années où j'étais trop jeune, quoi.

0: au-delà du fait qu'il utilisait beaucoup de gens qui sifflent dans sa musique, en l'occurrence Alessandro Alessandroni, qui était un siffleur de renommée italien et qui faisait plein de trucs comme ça, et qui se retrouve dans toutes les compositions de Morricone, dans beaucoup en tout cas. Ça vient aussi surtout du fait que l'inspiration de Morricone, quand il compose de la musique, ça venait toujours en sifflant. C'est-à-dire que c'est un mélodiste, c'est un gars qui met la mélodie vraiment au centre de ses compositions, et souvent l'inspiration, il la faisait venir en sifflant, et c'est pour ça que les mélodies de Morricone, elles se sifflent très bien. On revient à ce qu'on disait de Chan Chan tout à l'heure, où en gros, t'arrives tellement à l'essence de sa musique qui est sifflée, que forcément, après, quand tu l'entends, c'est facile à siffler, c'est facile à retenir en sifflant. Et on se retrouve avec des gens dans sa famille qui sifflent beaucoup, et ça aussi, effectivement, je peux tout à fait comprendre pour l'avoir aussi vécu. T'as ce truc de sifflement qui peut nous ramener aussi à ses souvenirs de musique.
1: Qui, pour le cerveau, fait comme une espèce de zone sécurisée, quoi. Surtout qu'en plus, on a la vision de quand on est petit, quoi. Qu'on est en mode il peut rien se passer, le feu crépite, le grand-père siffle, tout va bien. Tout va bien. S'il siffle, c'est que tout va bien. C'est que c'est bon. La maison est bien en ordre.

0: C'est Alexandre Astier qui disait qu'il avait l'impression qu'on est encore plus attaché à des musiques qui en fait sont sorties ou étaient en tout cas écoutées vraiment au moment de notre naissance.
1: Okay.
0: Il y a donc un paradoxe qui fait qu'on a un attachement à ces musiques qui étaient vraiment au tout début de notre vie et qui va faire que ça va nous remonter à la figure beaucoup plus tard. Je ne sais pas si ça te parle, ça.
1: Mais je ne sais pas. De cette époque-là, il y a beaucoup de musiques qui me reviennent en boomerang, mais ce n'est pas des musiques sorties dans ces années-là. L'exemple que j'ai de trucs comme ça de ces années-là, c'est les Daft Punk. Parce qu'ils sont littéralement créés en 93. Et donc du coup, l'espèce de moment où ils sont de plus en plus exposés, ils deviennent mainstream, entre guillemets, jusqu'à Homework et Discovery. Mes parents l'ont vécu pour de vrai. Moi, je ne l'ai pas vécu, mais pour le coup, j'ai l'impression que ça a tapissé mon enfance. Parce que plus j'ai grandi et plus j'ai creusé l'histoire de Daft Punk, plus je me suis rendu compte de à quel point ces premiers projets m'avaient marqué, alors que je n'avais pas l'oreille que j'avais au moment de Random Access Memories, quand j'ai réécouté Homework et Discovery. J'avais l'impression de les connaître par cœur, alors que je n'avais pas eu l'impression de les avoir écoutés aussi consciemment qu'au moment où je le réécoutais.

0: C'est aussi parce qu'il n'y a pas grand chose de conscient dans l'analyse musicale. C'est-à-dire qu'on n'a pas besoin d'être éclairé ou d'avoir une éducation musicale pour apprécier la qualité d'une musique, et surtout avec une musique typique de Daft Punk où ça te prend aux tripes directement, et que forcément un enfant qui n'a pas une éducation musicale, bah, ça va lui parler de manière très très claire, peut-être plus que quand on se prend la tête des années plus tard et qu'on se pose des questions sur pourquoi, qu'est-ce qui marche, etc.
1: J'ai plus l'impression qu'on m'a mis devant des films en me disant regarde ce film, qu'on m'a mis devant des musiques en me disant écoute cette musique. C'est-à-dire que la musique était dans la vie de mes parents. Je ne sais pas à quel point eux le conscientisaient ou se prenaient la tête là-dessus, parce qu'au final, les bandes-son du restaurant, ça avait un aspect très utilitaire. Ma grand-mère qui écoute la radio, elle fume ses clopes, elle boit son Ricard, elle écoute sa radio. Que je sois dans la pièce ou que je sois pas dans la pièce, il y a la radio. Donc j'ai pas eu l'impression que c'était autant conscient que devant des films où on m'a dit tiens, regarde, ça c'est Matrix. Tiens, regarde, ça c'est Kill Bill. Tiens, regarde, ça c'est tel film.
0: En même temps, c'est ça la culture.
1: Bien sûr.
0: Toi, tu l'as pas évidemment perçu, mais ce qui est tout à fait normal, tu l'as pas perçu comme une instruction.
1: Non, et je pense que les gens autour de moi ont peut-être même pas calculé que j'écoutais aussi.
0: Ça se fait naturellement, en fait.
1: C'est ça.
0: Et je pense que là-dessus, on est tous et toutes égaux. On est tous confrontés à la culture d'une manière ou d'une autre, et c'est ça qui fait notre éducation culturelle.
1: Ah oui, oui, oui.
0: Et peut-être que le côté plus académique, il vient à différentes doses plus tard, de différentes manières, sans que ça ait vraiment un impact plus ou moins fort dessus, quoi. Mais du coup, si on revient à Daft Punk, si j'ai bien compris, ça c'était plutôt dans la voiture.
1: Dans l'aspect découverte, quand j'essaye de remonter le fil des Daft Punk, en tout cas je l'avais fait parce que pendant un temps j'avais en tête un projet de livre sur les Daft Punk qui a jamais vu le jour, qui le verra peut-être un jour. Du plus loin que je me souvienne, j'ai l'impression que les premières fois où j'entendais Daft Punk, c'était soit à la radio, soit en CD, dans la voiture avec mes parents. Bon, ça a contaminé la voiture de mon grand-père aussi, qui était assez friand d'électro aussi. C'était déjà l'époque où il y avait Stardust, donc c'est déjà plus fin 90, début 2000. C'est l'époque David Guetta, l'époque même Benny Benassi, parce que comme je disais, il y avait la playlist pendant que les clients étaient là, qui était beaucoup de musique latine, musique lounge Ibiza. Et puis plus la soirée avançait et les clients partaient, plus on pouvait dériver sur ce genre de musique qui ensuite accompagnait dans la voiture pour rentrer jusqu'à la maison.
0: En after.
1: Ouais, c'est ça. Ils se faisaient leur rythme musical où, bon, ils pouvaient peut-être pas se permettre de passer certains morceaux d'électro, surtout à cette époque-là, pouvaient passer à 21h quand la salle était pleine. Mais eux, ils se faisaient un peu plus plaisir.
0: D'autant que tu parlais de Stardust, je pense à Music Sounds Better With You.
1: Oui.

0: des amis qui ont des parents un peu plus vieux, qui n'ont absolument pas du tout côtoyé autant de musique électronique que j'ai pu côtoyer. En plus, effectivement, d'avoir un grand-père où il écoutait ce que les enfants, ce que ses enfants écoutaient, c'est pas mal ça. À me retrouver des fois avec lui à aller au marché avec des compiles de Crazy Frog, où déjà moi à l'époque, je suis en mode, bon, alors Crazy Frog c'est rigolo, mais on peut passer à autre chose aussi. Oh, mais t'inquiète, j'ai aussi du Carl Cox, hein. Il te mettait le dernier album de Carl Cox dans la voiture. T'arrives au marché avec des grosses basses, tout le monde se retournait parce que
1: c'est fou.
0: C'était pas trop Arcachon, c'était pas trop ambiance Technival et compagnie quoi. Par contre mes parents, les discussions qu'on avait, c'est que eux ils allaient en Technival. Je me souviens qu'il y avait des soirs où au lieu de rentrer à la maison avec eux, ils me laissaient chez mon grand-père et eux ils partaient à Bordeaux ou dans je ne sais quel cambrousse se faire des soirées techno avec leurs employés collègues même tout seuls tous les deux. J'ai même un souvenir de justement époque Benny Benassi, Benassi Bros, toute cette période-là, à même faire des partenariats avec des bars ou des boîtes de nuit sur le bassin d'Arcachon. En gros, c'était tu venais manger ton repas au restaurant et t'avais une entrée pour la boîte de nuit le soir. Donc des fois, à faire des thématiques communes, à essayer de mélanger un peu les deux publics. Donc eux, ils étaient vraiment, vraiment pas mal là-dedans.

0: Et en grandissant, donc j'imagine aussi que tu associes des musiques à des souvenirs pour faire une transition assez douce avec l'univers électro de Daft Punk et Stardust, etc. Je pense à Moby, qui est un artiste qui m'a aussi beaucoup marqué à la fin des années 90, début 2000.
1: Dans la même continuité que je parlais du rapport à l'électro de mes parents, je pense que ça vient d'eux et de la radio, effectivement, parce que là... On arrive dans un âge où ça écoute un peu Energy, Fun Radio. Celle que j'ai en tête, en fait, c'est Memory Gospel. C'est le début de la mélancolie, j'ai l'impression, dans les musiques que j'écoute. Chan Chan, il y a déjà un peu de la mélancolie, en vrai.
0: Il y en a partout de la mélancolie, j'en ai peur.
1: Mais Memory Gospel, je l'associe beaucoup à ça. On commence déjà à avoir pas mal de souvenirs, il y a déjà un peu un truc...
0: Rétrospectif, un peu.
1: Ouais, qui m'a marqué quand j'étais enfant, quoi.

0: Gabi, c'est le roi pour ça, hein, et on en a plusieurs fois parlé dans les émissions justement avec invités, où c'est ça qui revient souvent. Évidemment, la mélancolie par pelle entière, parce que bah, c'est lui-même un artiste extrêmement mélancolique, et qui a une utilisation du sample. Justement, bah, on parlait de l'essence même de la musique et de l'intention artistique dans une musique tout à l'heure. Moby, il va chercher ça dans des vieilles musiques et des vieux enregistrements de Lomax des années 30, 20, 30, etc. Et c'est même pas du sample qu'il va faire. C'est-à-dire, lui, il va sampler cette espèce d'énergie à l'intérieur. Il s'en fout, en fait, que ce soit un truc joli qui sonne bien. En fait, il va au cœur de l'émotion du truc et c'est ça qui va te rebalancer à la figure avec ses nappes de synthé complètement... hors du temps, qui fait que ça nous va droit au cœur, je pense.
1: Avec le lien que tu faisais tout à l'heure sur des choses qui s'ancrent enfant et qui te reviennent plus tard, les nappes synthétiques de Moby, comme certains choix de synthé de Daft Punk, j'ai beaucoup de sons électro que je peux écouter régulièrement, ou si tu m'offres une mélodie catchy et une nappe de synthé qui me fait partir dans ces émotions-là, tu peux m'avoir alors que le reste n'est pas... très élaboré quoi.
0: Donc il y a, mesdames et messieurs, une signature dans la musique qui s'adresse directement à Antoine.
1: C'est ça. Non, si vous faites ça, si vous mettez une petite mélodie un peu catchy et que vous arrivez à mettre une plage synthé qui me fait un peu planer, normalement vous avez mon stream.

0: Tu parlais de musique associée à des souvenirs. J'ai un voyage scolaire en Espagne avec le collège où les deux artistes que j'ai associés à ce voyage-là, c'est Eminem et David Guetta. Électro et hip-hop. Mais du coup, j'écoutais déjà Eminem, Lose Yourself, le son hyper mélancolique aussi qu'il fait avec une chanteuse britannique, je crois.
1: Avec Dido ?
0: Ouais.
1: Stan ?
0: Stan, qui avait pas mal tourné aussi à cette époque-là.
1: Oh, là aussi, on était matraqués de ça. Hein,
0: ah oui, mais c'est ça, on était full matraqués. Donc je pense que le matraquage y a forcément beaucoup joué.

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1: Et on parlait du côté voyage scolaire dans un autre pays qui fait que déjà on a des souvenirs visuellement forcément parce que c'est un peu une expérience, surtout qu'on est jeune quand on les fait, etc. Mais les musiques de voyage scolaire, il y a un truc marquant parce que tu l'associes tout de suite à des images, peut-être plus fortes aussi.
2: Et surtout, premier MP3 USB là.
1: Oh oui.
2: Premier MP3 USB où donc du coup, pas le pouvoir est entre tes mains, mais jusqu'à présent, les parents mettent la musique et tu l'écoutes. Tu l'apprécies, tu peux leur demander un CD, tu peux râler pour imposer un CD dans la voiture. Mais là, pour la première fois, il y a cet aspect clé USB où, en fait, si j'ai le MP3, je le mets sur ma clé USB. Si j'ai envie de l'écouter en boucle, je l'écoute en boucle. J'ai plus à demander à personne de mettre la musique, quoi.
1: C'est-à-dire que là, tu choisis. Par contre, avec les petits lecteurs MP3 qu'on avait, on était limités. Donc, il y avait quand même un choix à faire.
2: Oui, oui. Mais ce qui me fascine, c'est que c'était quoi? C'était des 256 mégaoctets. C'était ridicule. Mais avec le recul, j'avais pas l'impression que c'était fini. Dans le sens où, aujourd'hui, sur mon téléphone, j'ai je sais pas combien de gigas. Et je peux pas mettre toute la musique que j'ai de côté. Mais à l'époque, j'ai pas l'impression de devoir choisir. J'étais peut-être pas encore dans un aspect boulémique qui a suivi après lycée.
1: Les arts graphiques, en général, ça fait aussi énormément partie de ta vie. T'es le premier invité de cette émission, j'ai l'impression, à l'associer autant à la musique, puisque dans la liste de titres que tu m'as envoyé, évidemment, il y avait du Morricone, mais il y avait d'autres musiques de films, il y avait des musiques de jeux vidéo, et il y a des musiques qui sont liées à des animés aussi. J'ai beaucoup envie d'écouter Rush, Steel Belts.
2: Oui.
1: Et là, on tombe dans Cowboy Bebop.
2: Exceptionnel. Tu l'évoques, ça me rend heureux.
1: Ça se voit.

0: Bebop, je pense que dans ma tête, je le mets comme la découverte de l'animation japonaise. Ce qui n'est pas vraiment vrai, parce que j'ai regardé déjà la série Sherlock Holmes de Miyazaki à la télé. Après, il y avait forcément du Dragon Ball, du Pokémon, du Yu-Gi-Oh! Qui était déjà de l'animation japonaise. Mais Cowboy Bebop, ouais, je tombe sur le DVD chez un marchand de journaux qui était un de mes endroits préférés quand j'étais gamin. Exceptionnel Cowboy Bebop. En termes musical aussi, c'est fou. Je pense que c'est là où je commence à comprendre que, en fait, mon père est fanat de jazz, quoi. Et c'est d'ailleurs dans ces années-là où on a les discussions où, justement, il me parle du fait qu'un de ses rêves, quand il était plus jeune, c'était de devenir batteur dans un groupe. Aujourd'hui, il fait de la batouk.
1: Ok.
0: Donc, ça n'a rien à voir avec ça. Mais pendant longtemps, il voulait faire de la batterie. Et lui, il était même très, très, très, très fan de jazz, qui est, par exemple, c'est un style musical où j'ai découvert à 20 ans que effectivement en fait j'en écoutais beaucoup enfant quand ils étaient en repos et que lui il se mettait du jazz. Alors aujourd'hui je connais le nom bebop mais je suis même pas sûr que c'est ça qui va correspondre, mais du jazz limite expérimental quoi. Petit à petit chacun fait de la place pour l'un et là il a son moment, l'autre a son moment où c'est un peu improvisé quoi.
1: Qui apparaît d'autant plus dans Cowboy Bebop, c'est ces musiques très saccadées et très très...
0: Bah, c'est dans la production même de la série. C'est pensé comme du bebop, c'est-à-dire qu'il y a un aspect très méta là-dessus où, avec le groupe d'animateurs, il y a certains épisodes qui se construisaient un peu comme ça. Que ce soit à l'étape du scénario ou même de l'animation, où il y avait un truc très libre où, en fait, tout le monde dans l'équipe proposait ses idées et ensuite improvisait en ce sens-là. Et c'est pour ça que ça m'avait autant marqué qu'au bebop, parce qu'il y avait la réalisation que le fond et la forme n'étaient pas dissociables. Le format aussi que j'aimais beaucoup, le fait qu'il y ait 26 épisodes et que c'est fini. Là où l'animation japonaise, beaucoup ont une image de ça va être des Dragon Ball ou des One Piece où ils ont l'impression que c'est interminable. Ce que j'aimais bien dans Cowboy Bebop, c'était l'idée de t'as 26 épisodes. Chaque épisode a une espèce d'unité de temps, mais les 26 forment un tout. Et puis il y a des musiques, là t'as parlé de Rush, mais il y a Bad Dog No Biscuit, méchant chien, pas de friandises.

0: Vous êtes toujours à l'écoute de Vertigo sur l'antenne des Radio Campus et on est accompagné ce soir pour notre vertige musical puisque l'on part à la découverte de la vie en musique de notre invité Antoine. Rebonsoir Antoine.
1: Hey yo.
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0: un truc qui m'a fait un peu tiquer, c'est que quand dans la liste des titres que tu m'as envoyé, il y a une mention, une catégorie, on va dire, ma ou mes chansons préférées de tous les temps. La première, donc pour moi c'est pas anodin, c'est-à-dire que c'est la première qui apparaît, c'est une musique originale de jeu vidéo, c'est Tabletop par Daniel Lanoy dans la musique de Red Dead Redemption Volume 2. Est-ce que tu peux m'en dire plus parce que je trouve ça fascinant?
1: Je sais pas, je trouve qu'elle a, de toutes les musiques, si tu me demandes de mettre la musique qui me calmerait instantanément, ce serait celle-là. Et paradoxalement, pourtant je l'associe à un deuil. C'est pas que la musique en plus qui m'a touché, le jeu m'a touché, l'endroit où elle est placée dans le jeu m'a touché. Mais c'est une musique que je pourrais écouter en boucle pendant 24 heures et je pense ne pas vraiment m'en lasser en fait.

0: tout dans ce qu'on disait sur mon origine du rapport à la musique, quoi. C'est pas du Ennio Morricone, mais ça me rappelle ça. C'est lié à du western, c'est dans un jeu de simulation western, quoi. Ça arrive à me faire ressentir des émotions hyper contradictoires en même temps.
1: Et c'est marrant parce que une des musiques qui sont citées dans cette liste-là, juste après, c'est la mère de Nine Inch Nails. Dans Nine Inch Nails, on a Trent Reznor. Et Trent Reznor, il est évidemment un incontournable de la bande originale. C'est-à-dire que, d'ailleurs, je ne l'ai connu presque plus que comme ça que via Nine. Parce que c'est un artiste incroyable qui travaille justement le son qui va accompagner. C'est là qu'on peut reparler aussi d'Ennio Morricone, qui je pense est une influence énorme sur Trent Reznor, comme sur les Daft Punk, comme sur plein d'autres mondes. Mais il y a ce rapport qui, je trouve, du coup, te va bien quand j'en apprends un peu plus sur ton rapport à la vie en musique.
0: Tout fait sens.
1: C'est que, bah, bien sûr, toujours dans Vertigo, c'est le concept du vertige musical. C'est qu'en fait, Morricone, lui, il mettait un point d'honneur à ce que sa musique, elle vienne accompagner. Et c'est fou parce que je trouve que ça fait un paradoxe. Il n'y a pas un artiste qui, plus que Morricone, peut être sorti, décorrélé de son œuvre pour servir de musique. Et je trouve ça fascinant parce que ben, ça fait partie de ces artistes, et Trent Reznor aussi, c'est le cas, où en gros, ils ont un souci d'accompagner, de se faire discret en fait par rapport à une œuvre qui est déjà là et de venir accompagner quelque chose musicalement. Et pour autant, systématiquement, ils vont faire quelque chose d'assez vivant, et c'est un peu le cas aussi pour la musique de Red Dead Redemption, où en fait, on peut le sortir de là, l'écouter tout seul, et ça va nous mettre dans des états intéressants. Je sais pas ce que tu penses de ça.
0: Je t'ai cité Tabletop sur Red Dead Redemption 2, mais globalement, les deux albums, il y a un album avec des musiques plus... chanté et qui a à peu près 13 ou 15 tracks, je crois. Et ensuite, il y a un album vraiment orchestral, score, qui est la musique qui nous accompagne tout au long du jeu. Les deux albums s'écoutent très bien avec le rapport que tu disais. C'est indissociable de Red Dead 2. Et pourtant, je peux l'écouter en lisant justement des BD ou des romans. Tout ce que tu disais sur Ennio Morricone, j'aurais pas dit mieux sur Trent Reznor. Moi, je le découvre avec The Social Network, avec Atticus Ross. Et au même moment, moi j'ai un ami qui s'appelle Jean-Victor, big up à lui, qui lui connaît pas mal Nine Inch Nails déjà de base, notamment via sa culture cinéphile, parce qu'il avait fait un morceau pour Tueur Né, je crois, et aussi pour ses albums, dont The Fragile, où on trouve la mère qu'on citait tout à l'heure. Et je me rappelle que lui, dans cette période où Social Network sortait et où la BO m'avait fasciné, j'étais venu vers lui en sachant qu'il connaissait bien Nine Inch Nails, en lui disant « vas-y, fais-moi écouter ». Et je sais qu'à cette époque-là, il avait été hyper cool avec moi parce qu'il m'avait fait un peu vraiment comme un programme de professeur, quoi. Il m'avait dit, bah alors d'abord écoute celui-là parce qu'il est un peu plus accessible. Après, je vais te faire écouter les albums plus hardcore qui sont sortis avant ou après et tout. Il m'avait pas mal fait ma culture musicale sur Nine Inch Nails. Et la mer, c'est là où je retrouve le plus le Trent Reznor des BO.

0: Il y a aussi l'album Ghost, 1 à 4 notamment. L'album Ghost que je cite là, la BO de Social Network, de The Girl with the Dragon Tattoo et de Gone Girl, c'est l'essentiel de ma playlist lecture. C'est-à-dire que quand je lis un polar, quand je lis un... Et ça rejoint ce que tu disais, parce que ces musiques-là, je les écoute sans lire. J'ai des images instantanément de scènes qui n'auraient pas le même sel comme ça. Mais si je lis quelque chose, ça devient la musique de ce que je suis en train de lire. Il y a des musiques caméléons, mais c'est parce qu'elles sont caméléons, parce qu'elles veulent rien dire. Donc en fait, on leur fait dire ce qu'elles veulent. Là, elles ont un sens, mais je trouve qu'elles s'adaptent plutôt bien à ce dont on est en train de lire. Alors après, ça dépend. On va lire Kid Paddle. Je suis pas sûr que...
1: Il y a une ambiance.
0: People Lie All The Time de Trent Reznor et Atticus Ross passe très très bien sur les vannes de Kid Paddle, mais...
1: Mais en revanche, Anne Covers Blues peut aller très bien sur notre discussion, en fond, là, par
0: bien
1: exemple,
0: sûr.
1: Là, tout de suite.
0: Mais toujours.
1: Là, on a parlé évidemment de musique de jeux vidéo, de musique de film, de musique d'anime et de musique en tout genre. Donc un truc hyper large, ce qui fait que moi j'ai une question qui revient systématiquement dans cette émission. Est-ce que tu considères que ça existe des musiques plaisir coupable ?
0: De toute façon, c'est toujours la réponse un peu plaisir coupable, oui, coupable pour qui en fait ? Oui, j'ai des plaisirs coupables dans le sens où demain tu me donnes un restaurant comme mes parents et tu me dis de faire une playlist, il y a des sons que je mets pas. Pas forcément parce que je suis coupable de les entendre, mais parce que ça passe pas dans un contexte d'écoute à plusieurs, j'ai envie de dire.
1: Ça s'appelle une ligne éditoriale. À Campus, il y a plein de musiques qui sont absolument géniales, qu'on n'écoutera ouais. jamais sur Radio Campus, et c'est pas une critique pour ces musiques-là, au contraire.
0: Non, bien sûr. Mais,
1: c'est que ça va pas.
0: Mais je considère en avoir des plaisirs coupables dans le sens où les musiques que j'ai en tête de plaisirs coupables, ça va être ce que j'appelle des remixes goofy. Quelqu'un qui va prendre un morceau et le tordre dans tous les sens pour le rendre bête. Mais catchy. L'exemple que j'ai en tête et que je trouve illustre bien cet aspect absurde, c'est un remix de Kendrick Lamar, Not Like Us, où en fait, ils ont mis de manière totalement dégueulasse par-dessus un vocodeur sur la musique de Gangsta Paradise. Et du coup, tu te retrouves avec un remix avec la mélodie de Gangsta Paradise, avec les vocales de Kendrick, tordu pour rentrer dans Gangsta Paradise. Et du coup, il a une voix hyper aiguë, pas hyper agréable.
1: Mais ça marche.
0: Mais moi, j'aime bien. En fait, ce que je vais considérer comme des plaisirs coupables, c'est des trucs où je défendrai pas corps et âme que c'est une bonne musique. Mais moi, elle me fait beaucoup rire.

0: L'aspect sacré de la musique, je l'ai pas. C'est-à-dire que c'est sacré pour moi, mais tu peux triturer ce que tu veux. Moi, tant que ça me sonne bien à l'oreille, il n'y a pas de truc profane, en fait.
1: On comprend d'autant plus que tu as une appétence quand même pour le mix de manière générale, et je pense à tous les niveaux. C'est-à-dire à la fois le mix des influences, écouter des choses différentes, mais aussi peut-être pour derrière retravailler, ben un peu comme Daft Punk que t'aimes beaucoup. Parce que c'est vrai qu'on ne l'a pas dit, mais Daft Punk, typiquement, là où un gars qui faisait de l'électro prenait 4 ou 5 samples différents de choses différentes, Daft Punk, ils en prenaient 26. Et en fait,
0: ils les tordaient d'une manière...
1: Et tu les tords, voilà, de manière originale, etc. Et j'ai l'impression qu'il y a ça aussi dans ta vie. Comme tu es tellement accompagné par la musique, tu la mélanges aussi plus facilement. Donc, je te verrais bien quand même derrière des platines. Je veux pas te pousser derrière, mais ça serait pas mal.
0: Un jour, peut-être. Bah, mon meilleur pote est très content d'entendre ça, je pense. Parce que ça fait des années qu'il me pousse à ça. Il s'appelle Maxime. Nyxos, si vous voulez chercher sur SoundCloud. NY2XOS.

0: Moi, j'ai l'impression d'avoir mis le doigt là-dessus quand j'ai découvert les boîtes de nuit, notamment parisiennes. En fait, c'est là où j'ai vraiment découvert le mix. J'avais un peu découvert avec Alive 2007 des Daft Punk, parce que là, pour le coup, voilà. Avec Don't Think de Chemical Brothers aussi. Mais j'ai jamais trop été dans l'aspect concert et mix live. Je savais que cet univers existait, mais je mettais pas le doigt dessus. C'est à Paris où, en fait, je me suis rendu compte, au début, comme tous les jeunes, sortir pour sortir parce que c'est la fête. Et où, en fait, petit à petit, je me suis mis à sortir pour des artistes, pour des mix, des concerts, voir qu'il y avait une manière de mixer, que c'était pas juste disque jockey à passer des sons et à pas faire de transition ou machin, qu'il y avait tout un art de la transition où en fait avec deux morceaux bien calés tu pouvais en créer un troisième. Et donc du coup j'ai toujours eu ce truc là, et même dans les mix qui me touchent le plus, ça va pas être des mix 100% un style musical. Ça va être un mix où si tu peux t'amuser à me mettre de la deep house avec une musique de film pour ensuite faire ensuite une transition sur de la house, mais avec de ce que je disais sur l'aspect remix goofy par exemple. Mais moi, des vocales de Kendrick sur de la house, j'ai pas de problème. J'ai vraiment, il y a même des sons que je trouve exceptionnels de remix comme ça. Je peux voir comment en fait, ouais, cet aspect mélange où il y avait aucune hiérarchie musicale dans les musiques qu'on me faisait écouter gamin, comment aujourd'hui en fait je conçois le truc. Mais ouais, peut-être un jour je ferai des mixtapes.
1: On revient en fait à l'essence, comme on disait tout à l'heure, parce que bah, concrètement, les mix, ils viennent de là. Ils viennent de la nuit, ils viennent des boîtes de nuit, ils viennent de ces gars dans la rue qui mélangeaient des trucs. Donc effectivement, si tu touches à l'essence de ça, tu rejoins tout le patrimoine génétique de ce qui te plaît bien en musique, donc ça m'étonne pas trop.
0: Et n'oubliez pas, la nuit, elle est pas noire. Elle est souvent bleue.
2: Et puis la lumière. Il y a un quart de l'humanité qui voit jamais la nuit. Si je vous dis, hein. Mais c'est tout le temps éclairé. Vous habitez par là-bas vers une forêt, si j'ose dire. Donc vous avez une expérience que peu de gens ont. Et encore d'autres, quoi, c'est très luminescent, si j'ose dire. Mais la nuit, la vraie, la nuit de chez nuit, ben maintenant peu de gens savent ce que ça veut dire. Les gens, ils savent pas que la nuit, elle est pas noire. Elle est souvent bleue. Parce qu'il y a la lune.

0: avec mon meilleur pote. On tripait sur un extrait d'interview de Jean-Luc Mélenchon qui parlait de la nuit. Elle est pas noire, elle est souvent bleue. Et du coup, on s'était matrixé à faire un petit son qui l'accompagnait, qui s'appelle La Nuit d'ailleurs.
1: La nuit, quand elle est froide, elle décide les choses. Elle les cache pas. Et ainsi de suite.

0: Ça suit visuel et physique. Visuel et physique. Visuel et physique. Si j'ose dire.
1: On n'aura pas trop le temps d'évoquer toutes tes découvertes récentes, mais si on pouvait en retenir une seule, j'aimerais bien qu'on parle un petit peu de Cost Contra avec ouais. Don't Worry.
2: Je les ai découverts par le hasard des algorithmes YouTube pendant le clash entre Kendrick et Drake, où en gros j'étais tombé sur des freestyles sponsorisés Red Bull. C'était 4 mecs autour d'une table, format freestyle on connaît même en France avec Grunt et compagnie. Et là, en fait, je trouvais qu'il y avait une énergie, une capacité à changer de flow entre eux et eux-mêmes individuellement. Là, le titre que t'évoquais, qui est toujours dans ma petite rotation personnelle, c'est un des singles qu'ils ont sorti il y a pas longtemps et qui, je trouve, cristallise trop bien l'énergie qu'ils ont à quatre. Le morceau me rend heureux. T'as pas le temps de te lasser d'un des flows, que soit le rappeur change lui-même de flow, soit il passe la main à un autre de ses collègues. Dans les quatre, il y en a un qui rappe en espagnol et en anglais. Donc pareil, ça fait des espèces de ruptures où en fait j'ai l'impression que je viens pour un plat et j'ai un buffet à volonté.
1: Ouais, surtout que ça va très vite et il y a une énergie ouais. assez folle.
2: C'est l'énergie qu'il y avait un peu, je trouve, pendant le clash justement Kendrick Drake et que Tyler the Creator a aussi, Dochi a aussi. Je pense que c'est pour ça qu'on se rejoint autant sur ces artistes-là quand on en parlait dans l'émission d'avant. J'ai l'impression que c'est des mecs qui sont tellement passionnés de rap et de l'histoire du rap, ils peuvent pas s'empêcher d'utiliser 50 flows différents parce qu'en fait, ils en ont 50 en tête constamment, quoi. Que ce soit des passés ou même eux, du coup, vu qu'ils connaissent tous ces flows d'avant, ils peuvent se permettre d'être en décalé. Après, ça reste du, entre guillemets, du boom bap assez classique.
1: Oui, mais il y a quelque chose à dire. On en parlait dans l'émission sur le rap et c'est, on y revient. Il y a vraiment un besoin de parler de quelque chose, quoi. 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

0: Merci Antoine d'être venu dans cette émission. J'espère qu'on a fait un tour à peu près cohérent de ta vie en musique.
1: Merci à toi déjà de l'invitation. On a fait un tour cohérent dans le sens où ça me fait penser à la première fois que j'ai vu un psy, où à la base j'ai parlé de toute une période et je pensais qu'on allait parler de cette période-là aussi. Et qu'en fait, en suivant ton fil, on est revenu beaucoup plus loin en enfance que ce que je pensais. Et du coup, on est resté beaucoup plus sur la première partie. Plus tard, je me suis mis à écouter beaucoup plus d'électro, de deep, de rap français notamment. C'est pour ça qu'on va finir sur un petit morceau de rap français, mais sur la première partie de ma vie, on a plutôt bien résumé. Et même du coup, comme chez le psy, mon rapport à la musique enfant, comment il a pu conditionner le rapport que j'ai encore aujourd'hui à la musique. T'as mis le doigt sur des trucs où je l'avais jamais formulé comme ça, donc merci. Je sais pas si ce sera 50€ à la sortie du cabinet, mais en tout cas c'était cool. Et j'espère que ça a été audible aussi pour les auditeurs qui auront découvert des morceaux chouettes.
0: C'est gratuit pour tout le monde.
1: Bon, ben voilà, Radio Campus, votre séance psy gratuite.
0: Tu nous présentes peut-être le bruit des bots, B-O-T-S ?
1: Ouais, ben je voulais finir un peu sur un morceau de rap français, parce que c'est vrai qu'on en a pas beaucoup parlé. Le bruit des bots de Hawkiss, ouais, des bots, des robots sur Internet, mais vous allez voir dans le refrain du morceau que le bot a plusieurs sens. Moi, j'ai découvert assez tardivement le rap français, on en a un peu parlé dans l'émission Kendrick d'ailleurs, je crois, sur justement les influences musicales. Moi, il y a des références rap français que j'avais pas du tout dans les années 90-2000, et c'est beaucoup plus sur les années 2010 que je me suis mis à écouter du rap en déménageant à Paris. Ce son-là, j'ai découvert grâce à un ami qui s'appelle Fabrice, qui habite sur Paris aussi. Et dans les musiques rap français récentes, on en discute beaucoup avec certains potes, on trouve que la scène a un peu perdu de vigueur ces dernières années. Alors d'aucuns critiquent le rap français pour ce qu'il est devenu, moi pas spécialement, parce que j'ai aucun problème avec des Jules, du Tiakola, que j'écoute pas ça, mais j'ai pas de problème à ce que ce soit ce qui existe et ce qui est dominant actuellement. Je suis très fan par contre à côté d'une Théodora. Mais pour le coup, lui, c'est vraiment la dernière petite découverte musicale où je l'ai lancé parce qu'un pote le partageait et j'y ai retrouvé du Alpha One, du Népal. J'ai vraiment bien aimé l'énergie du son et le fond du morceau est assez actuel dans cette belle année 2026.
0: Ah, en tout cas, le mood conviendra parfaitement pour la fin d'émission, je pense.
1: C'est ça.
0: Avec un peu plus de douceur. Merci encore Antoine, on se quitte avec le bruit des bottes et j'espère vous retrouver prochainement pour un nouveau vertige musical. À bientôt.
1: À bientôt, bonne soirée.

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1: Bonsoir, bonsoir, bonsoir, merci d'être à l'écoute de Campus, Cildric au micro et pour vous passer du son pendant une heure. Au programme de Riposte ce soir, une sélection aérienne qui va prendre son envol autour de Fly the Ocean in a Silver Plane, le nouvel album du nord-américain Pan-American qui est sorti sur Cranky il y a de cela quelques semaines. Bonne écoute, c'est Campus, c'est Mission Riposte. L'ensemble jusqu'à 23h, on commence tout de suite avec Pan-American et le morceau Silver Plane, No Boarding. Bon embarquement.

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Nous avons débuté cette émission avec Pan American et le morceau Silver Plane, Now Boating, extrait du nouvel album de Pan American, Fly the Ocean in a Silver Plane, qui vient de paraître sur le label Cranky. Derrière Pan American se cache depuis plus de 20 ans le musicien nord-américain Mark Nelson, originaire de Richmond en Virginie. Il a créé au début des années 90 avec son trio La Bradford une branche du post-rock, de l'avant-rock, une branche aride, dénudée, austère, lunaire. La Bradford est en hiatus depuis 2002. Parallèlement à La Bradford, il avait déjà commencé à faire des œuvres en solo sous le nom de Pan American, à explorer l'ambiance dub avec ce pseudo. Et depuis régulièrement, presque tous les deux ans, des nouveaux albums de Pan American sortent, et au gré des influences et des envies de Mark Nelson, nous allons du côté de l'ambiance, du blues, du rock, du dub. Le nouvel album se nomme Fly the Ocean in a Silver Plane, c'est un album très personnel. Déjà en 2019 sorti l'album A Son, qui était un album sur la paternité, sur son père, sa propre paternité. Là c'est un album sur encore la paternité, le fait de perdre ses parents. C'est un album dédié aussi à sa mère, avec une photo de sa mère en noir et blanc en couverture de Fly the Ocean in a Silver Plane. Contrairement à l'album A Son, où la voix de Mark Nelson était très présente, ce qui était inhabituel, là l'album est entièrement instrumental, si ce n'est quelques enregistrements de réveil de voix d'enfant. L'album est composé de 12 titres, et c'est une tragédie puisque chaque morceau est exceptionnel et chaque morceau ne dure que 3 minutes 48. Et à chaque fois, on voudrait que ça dure des heures. Le nouvel album de Pan American se nomme Fly the Ocean in a Silver Plane. C'est une excellente nouvelle production de la part de Mark Nelson. C'est notre album de la semaine. Cette semaine, on s'en écoutera deux autres extraits avant la fin de l'émission. Ça marque aussi le retour en solo de Mark Nelson avec Pan American, puisque dernièrement, il enchaînait les collaborations. Puisqu'en 2025 était sortie une collaboration entre Pan American et le nord-américain Michael Grigoni, dont nous avons écouté un extrait du morceau Silver Streams, extrait de l'album New World Lonely Ride, qui était lui aussi paru sur Cranky, sur lequel on retrouvait la guitare style de Michael Grigoni, qui se mariait parfaitement avec l'univers de Pan American. Et puis aussi était sorti deux volets d'une collaboration très intrigante entre Mark Nelson et Kramer, le producteur mythique new-yorkais du label Chimidix. Deux albums étaient sortis, l'un en 2024, l'autre en 2025. On s'est écouté le morceau John the Baptist Was a Creature of Habit, extrait de la deuxième collaboration entre Pan American et Kramer. L'album, c'était Interior of an Edifice Under the Sea. Pan American et Mark Nelson ont aussi collaboré plusieurs fois avec le batteur chicagoen Stephen Hess. D'ailleurs, Stephen Hess, à un moment, faisait partie intégrale de intégrante de Pan American. Il a aussi joué avec Mark Nelson, Robert Denis de La Bradford et Stephen Hess dans le trio Anjou, dont deux albums sont sortis au début des années 2010. Depuis leur route se sont séparés, mais Stephen Hess continue la musique, et notamment avec son duo Cleared, qu'il forme avec le guitariste Michael Velera. Un nouvel album de Cleared est paru il y a de cela un mois, c'était l'album Lustre, paru sur le label australien Room 40, ce fut l'un de nos albums de la semaine il y a de cela un mois. On s'écoute ce soir un nouvel extrait, le morceau Shore. Bonne écoute, c'est Campus, l'émission Riposte, en ensemble jusqu'à 23h.

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Nous avons écouté le duo Chicago Clear avec le morceau Shore, extrait de leur nouvel album Lustre, en français dans le texte, avec un S à la fin, paru sur le label australien Room 40. Puis nous sommes restés sur Room 40 avec un nouvel album du compositeur argentin Carlos Giffoni, qui vit depuis une vingtaine d'années à Los Angeles. L'album se nomme Pendulum, et le morceau c'était Beam. Puis on est resté plus ou moins à Room 40 avec la tête pensante du label, le musicien et producteur Lawrence English, et ici en collaboration avec le Canadien Low Chill, l'une des têtes d'affiche du label Cranky, pour une collaboration qui se nommait Colors of Air, puisque oui, l'air a une couleur différente selon les périodes. Là on a écouté la couleur noire, puisqu'on écoute tout jusqu'au bout. Le Cylon Lawrence English, album collaboration Colors of Air, qui était paru sur Cranky en 2023. Nous sommes restés sur le label Chicago Cranky avec un extrait du nouvel album de Pan American, l'album Fly the Ocean in a Silver Plane. C'est notre album de la semaine. On s'en écoutait un deuxième extrait, le morceau Silver Tramway in Snow. Et puis on est resté sur Cranky, puisque après presque une année sans sortie, là, deux albums viennent de paraître, le nouvel album de Pan American et une nouvelle signature pour le label mythique qui existe depuis plus de 30 ans, Cranky. Il s'agit de la musicienne nord-américaine Isabel Pin. Isabel Pin, elle a étudié et appris le violon alto dès l'âge de 3 ans. Et depuis, elle fait du violon, mais elle fait aussi d'autres choses et elle compose des chansons. Elle est sortie quelques mini-albums, singles, autoproduits sur sa page à Bandcamp. C'est comme ça qu'ils l'ont repéré et qu'ils lui ont proposé de sortir un album. Un album avec, comme vous avez pu l'entendre, des morceaux néoclassiques, un petit peu électroniques. Il y a une quinzaine de morceaux très courts sur ce premier album qui se nomme Fable. Et la pochette est jolie, il y a de la neige et on espère découvrir par la suite des morceaux un peu plus amples d'Isabel Pine. On va continuer avec une habituée du label Cranky. Il s'agit de la compositrice belge Christina Vansou, qui fait une infidélité au label en sortant un album collaboration avec la française Felicia Atkinson sur le label Revenge International. L'album se nomme Reflections Volume 3 Water Poems et on s'écoute le long morceau qui clôt l'album et sur lequel on entend la voix si particulière chuchotée de Felicia Atkinson, le morceau Scorpio Purple Skies. Et oui, tout est une affaire de ciel ce soir dans Riposte. Bonne écoute, c'est Campus, l'émission Riposte, on est ensemble encore un petit quart d'heure.

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Nous avons écouté Felicia Atkinson et Christina Van Zoo en collaboration avec le morceau Scorpio Purple Skies. Et c'est de l'album Reflections Volume 3, Watch Our Poem, qui vient de paraître sur Revenge International. Et à l'instant, on écoute un troisième et dernier morceau pour ce soir de notre album de la semaine, le sublimissime nouvel album de Pan American, album Fly the Ocean in a Silver Plane. On se quitte avec le morceau Taxi to the Terminal Gate, parce qu'un riposte sans bouclerie aquatique n'est pas vraiment un riposte. Voilà, riposte, c'est fini pour ce soir. On se donne rendez-vous bien entendu la semaine prochaine, toujours le mardi, toujours à 22h, toujours sur Campus 92.2. D'ici là, passez une bonne semaine et tout d'abord une bonne fin de soirée à l'écoute de nos ondes avec dans quelques secondes la programmation musicale et nocturne du 92.2. Allez, bye bye, faites de beaux rêves.

0: 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Il est minuit.
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0: 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Il est 2h.
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